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1: Bienvenue sur Comptoise Radio, c'est JP le matin, un excellent réveil. Bon courage, encore une nouvelle journée de mobilisation au niveau des lycéens. J'espère que ça se passe bien pour vos enfants, puis que vous n'êtes pas trop embêtés. On va parler dans l'agenda tout à l'heure à 7h38 de la foire immanquable dans les Vosges chaunoises, la foire de Saint-Bresson, avec le retour des bovins. Nos enfants comptoient. Nous sommes à l'école du boulevard Richet, nouvelle école. Après travaux, on va demander à nos enfants ce qu'ils en pensent. On les écoutera, ça sera à 7h18. Bienvenue, vous êtes sur Comptoise Radio. Pour la playlist des Vosges chaunoises, je vous ai préparé Joyce Jonathan, Katsai et Calogero. Mardi 6 octobre, il est 7h.

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2: Bonjour, le Forum des métiers du commerce, c'est ce jeudi de 10h à midi et de 14h à 16h à l'espace Cotin de Lure. Un événement organisé par la mission locale de Lure-Luxeuil-Champagnier, Karine Rossi de la mission locale.
3: Alors l'objectif c'est de regrouper des professionnels des métiers du commerce, que ce soit des entreprises ou des organismes de formation. Au niveau du public attendu, donc on aura les demandeurs d'emploi, les jeunes accompagnés de la mission locale, des jeunes scolaires, donc on a 5 bus qui vont arriver le matin et l'après-midi, donc ce sera essentiellement des collégiens du bassin d'emploi Lure-Luxeuil-Champagnier. Des personnes en reconversion professionnelle peuvent venir aussi sur ce forum. Petite nouveauté, cette année on aura un photographe professionnel qui viendra et prendra des photos gratuites des demandeurs, des jeunes, qui pourront mettre après sur leur CV ou sur les réseaux sociaux.
2: Ouais, et depuis Luxeuil, vous aurez la possibilité de venir en bus. Le départ est à 13h30. Vous vous inscrivez auprès de la mission locale et puis rendez-vous pour le bus au même endroit. À Varogne, à côté de Sceaux, un accident mortel a fait une victime et 6 blessés ce lundi matin vers 7h30 sur la départementale 10. Deux voitures sont entrées en collision. Dans le premier véhicule, une femme de 77 ans transportait 3 adolescents vers un collège de Vesoul. Elle est décédée malgré l'intervention des secours. Les 3 jeunes légèrement blessés ont pu sortir eux-mêmes de la voiture et dans l'autre véhicule, 3 personnes ont été blessées, dont le conducteur blessé grave. La suspension du permis pour usage du téléphone au volant devient la règle partout en France. Le gouvernement généralise cette sanction appliquée jusqu'ici dans une vingtaine de départements. La décision revient directement au préfet après le contrôle des forces de l'ordre. L'arrêt de conduite dure généralement 15 jours avec des pointes possibles jusqu'à 6 mois selon les antécédents. Cette sanction s'ajoute à l'amende habituelle à la perte de 3 points. Selon la sécurité routière, taper ou lire un SMS au volant multiplie par 23 le risque d'accident. Attribuer des subventions plus équitables, plus lisibles entre les différentes associations, c'est l'un des objectifs de plusieurs communes en Haute-Saône. C'est le cas à Fougerolles, Alain Griot, maire de la commune.
4: L'objectif de cet outil, c'est que les gens connaissent les critères d'attribution, notamment en matière de trésorerie possible, en matière de fonctionnement, sur quoi va porter notre attention. Est-ce que c'est plus sur la publicité? Est-ce que c'est plus sur les événements eux-mêmes? Voilà, d'une façon générale. Au final, c'est pour aider de façon sans doute plus efficace les associations qui sont composées de bénévoles, qui sont là les samedis, les dimanches et qui nous produisent un travail efficace.
2: Et qui participent à l'animation de la commune. Ce week-end, interpellation à Vesoul, samedi après-midi, un homme de 36 ans est contrôlé avec 3 grammes de cocaïne, 2 grammes d'héroïne et 24 grammes de cannabis dans sa sacoche. Il a expliqué que ces produits étaient destinés à sa consommation personnelle. Il a été condamné à 800 euros d'amende. Et puis dimanche, un autre homme de 36 ans, contrôlé boulevard Kennedy vers le carrefour, zigzaguait au volant de sa voiture. Son taux d'alcoolémie atteignait 1,38 grammes par litre d'air expiré. Il a été placé en garde à vue. Et puis Vesoul, où un homme de 33 ans est également placé en garde à vue après des violences présumées sur sa conjointe dimanche après-midi. La police est intervenue à la demande de la victime qui aurait été agressée sous les yeux de sa fille âgée de 3 ans. L'intérieur de l'appartement aurait été saccagé. L'homme a été interpellé sur le parking de l'immeuble. La victime conduite aux urgences. Une enquête est en cours pour déterminer les circonstances des faits. 7h04 sur Comtoise Radio, nous allons avoir un beau mardi ensoleillé dans les Vosges-Saunoises. 11 degrés actuellement, jusqu'à 17 au mieux dans la matinée. Cet après-midi, 23 degrés de Fougerolles à Plombières-les-Bains, 24 de Saint-Loup à Luxeuil, 24 à Sceaux, 24 degrés à Meurcourt, Hautevel et Frotté-les-Lures. Demain, nous aurons un ciel couvert avec 18 degrés le matin. Ça sera toujours couvert l'après-midi avec 21 degrés au maximum. À suivre sur Comtoise Radio. On a tous fait des choses qu'on n'avait pas le droit au travail. C'est ce qui est arrivé à cette personne qui s'est fait choper. Une histoire improbable mais vraie. Je vous en parle après Calogero. J'arrive.

Ah bah ça y est, c'est officiellement l'automne. Vous savez, c'est ce moment quand vous sortez le matin. Il fait pas encore jour, le ciel est encore bien bien nuageux, enfin bien nuageux, bien voilé, vous apercevez les étoiles et vous vous dites ouais, d'accord, 7h08, on voit encore les étoiles, c'est bientôt l'hiver, hein, on va bientôt rallumer le chauffage. Belle matinée, c'est JP le matin, 7h08, dans la playlist des Vosges chaunoises, nous aurons David Kushner, Joy Jonathan ou encore Katsai. Avant ça, des histoires improbables qui arrivent à des personnes ordinaires, c'est improbable mais vrai. Je vous ai gardé la meilleure, ça se passe à l'université de Bordeaux. Et quand on est au boulot, des fois on fait des trucs perso, des trucs qui n'ont rien à voir avec le boulot. C'est ce qu'a fait cet enseignant. Le prof anime une séance de travaux dirigés devant des étudiants de deuxième année. Il leur donne un travail pour être en totale autonomie. Puis lui, qu'est-ce qu'il fait? Pendant ce temps-là, sur son ordi, il va se promener sur des sites porno. Seul problème, c'est que son ordi était relié au vidéoprojecteur et que le tout était diffusé au tableau. C'est moche. L'écran toujours partagé en direct, les élèves qui ont tout vu, toute la classe a tout vu. Du coup, les élèves ont signalé le truc et l'université a ouvert une enquête en interne et a suspendu l'enseignant à titre conservatoire. Le vrai truc, c'est sur quelle catégorie il est allé. D'accord monsieur, d'accord. Bon, fallait pas le balancer, non, fallait le faire chanter pour avoir des bonnes notes jusqu'à la fin de l'année. C'est pas bien. 7h09, merci d'avoir choisi Côtoise Radio. À suivre dans la revue de presse Quelle Info Demain, deuxième édition, c'est le forum dédié aux journalistes. Au journalisme, c'est toute cette semaine à Luxeuil, je vous en parle dans la revue de presse, ça sera après 4 sailles sur Côtoise Radio.

Debout, y'a cours. Non, maman, je fais grève. Oui, mais faut aller en cours. Oui, mais je fais grève depuis mon lit. Oui, d'accord. Bon, bon courage. En tout cas, 7h12, vous êtes sur Comtoise Radio. Dans la playlist des Vosges chaunoises, Indochine, David Kushner et Joyce Jonathan. Chaque matin, nous ouvrons les journaux en ligne ensemble et à lire sur lesrepublicains.fr. Quelle info demain, le festival consacré aux médias s'étoffe. L'objectif, c'est de permettre au public de mieux comprendre le travail des journalistes et de réfléchir à une autre façon de nous informer. Entre presse traditionnelle, réseaux sociaux et YouTube. Et à l'espace Fréchet à Luxeuil, une exposition du photographe et ancien grand reporter Dominique Derda présente des images prises dans des zones de conflit jusqu'à

0: difficultés économiques, administratives et personnelles. Présente dans le département depuis 10 ans, l'association compte une vingtaine de bénévoles et a déjà accompagné une centaine d'exploitations. Les demandes augmentent avec près de 35 familles suivies l'année dernière. 11 nouvelles demandes ont déjà été enregistrées depuis le début de cette année. Avec la sécheresse et les inquiétudes pour l'hiver, l'association s'attend à être davantage sollicitée. Les bénévoles interviennent à la demande des agriculteurs en binôme dans la confidentialité et sans jugement. Parfois, leur rôle consiste simplement à écouter et à aider à sortir de l'isolement. En Haute-Saône, l'élevage bovin représente les 2/3 des exploitations qui sont accompagnées. Solidarité Paysan explique que la santé, la précarité, les difficultés financières peuvent toucher tous les profils. Et face à cette situation, l'association recherche de nouveaux bénévoles pour renforcer son équipe. 7h14, à suivre sur Comtoise Radio, direction l'école du boulevard Richet pour nos enfants comtois. L'école qui a été refaite, les travaux sont terminés. Nos enfants comtois vont nous dire ce qu'ils en pensent après Jonathan.
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0: ça ira.
1: Ah, les enfants se préparent là pour aller à l'école, pour être déposés à la garderie avant d'attaquer les cours. Bon courage à vous. 7h19, à venir dans la playlist des Vosges chaunoises. On a Anastasia, Indochine, David Kushner. Non, je vous dis ça parce que j'ai les deux miens qui sont là. Si vous entendez du bruit,

0: Oui, c'est normal. Chaque jour, nous allons à la rencontre d'autres enfants, nos enfants du territoire, nos enfants comtois. Nous leur posons une question dans l'air du temps, ce sont les enfants comtois. Nous sommes avec la classe de CM1 à CM2, avec maîtresse Isabelle, à l'école du boulevard Richet, école du boulevard Richet, flambant neuve. Les travaux sont finis, l'occasion de savoir ce que pensent Sidonie, Jules, Zoé, Lilouane, Mila, Kailan, Sierra, Louis, Charles, de leur nouvelle école au boulevard Richet.
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3: Comment tu trouves ton école ?
4: Mon école, elle est géniale parce que la maîtresse, elle est gentille.
5: Trop bien.
6: Parce que tout le monde est sympa et puis on se fait plein d'amis. C'est parfait l'école.
7: Mon école, elle est merveilleuse.
8: Parce que je trouve qu'il y a eu beaucoup d'efforts pour l'école, tout ça, et on peut se faire beaucoup d'amis.
9: J'aime bien mon école, elle est très belle et ça sent bon le bois.
10: J'adore mon école parce que les murs sont bien faits, la décoration est bien faite, et même il y a plein d'élèves et c'est bien.
11: J'adore mon école, elle est très belle et on peut se faire plein d'amis là-bas, c'est super.
12: Elle est superbe, ultra superbe.
13: Elle est grande, il y a beaucoup de classes.
14: J'aime bien mon école car elle est moderne et parce qu'on veut se faire plein d'amis.
0: Et demain avec nos enfants comtois, ils nous diront ce qui leur fait le plus peur. Oui, effectivement, mon petit me dit, mais il n'y a plus de CM1 dans la classe de maîtresse Isabelle, c'est que des CM2. Des CM2. Vous circulez sur les routes des Vosges-Chaunoises, pas de difficultés, tout va bien. On a une partie de la RN57 qui est fermée entre Servigné, La Chapelle, Les Luxeuil. Bon courage à vous avec les déviations en place. Au niveau des trains, sur les gares de notre secteur, il n'y a pas de souci. Tous les voyants sont au vert. Vous allez faire le plein de carburant. Vous trouvez le gasoil. Où qu'il est mon gasoil ? Hop, il est là. Le gasoil, pas de changement par rapport à hier. 2,379 € à Auchan-Luxeuil, à l'Intermarché de Corbenay. 2,39 € au Leclerc de Lure. Pour le sans-plomb 95 E10, il est à 2,159 € à Auchan-Luxeuil, l'Intermarché de Corbenay. 2,21 € au Leclerc de Lure. Pour le sans-plomb 98, vous l'avez à 2,289 € à l'Intermarché de Corbenay et d'Auchan-Luxeuil. Et puis il est à 2,29 € à l'Intermarché de Villers-Excelles. 7h21, vous êtes sur Comtoise Radio. Voici David Kushner. Et puis juste après, dans l'actu musicale, un membre du groupe Indochine prend sa retraite. Je vous en parle, c'est dans 3 minutes sur Comtoise Radio. Très belle matinée.
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Le son s'est en voiture, à la maison et puis également sur l'application mobile. 7h24 dans la playlist des Vosges chaunoises, Christophe Maé, Anastasia et Indochine pour la suite. Avant ça, chaque matin, nous nous intéressons aux dernières nouvelles du monde de la musique. C'est l'actu musicale et le bassiste d'Indochine, Marc Hilliard, vient de l'annoncer. Il quitte le groupe. Alors Marco, c'était le bassiste d'Indochine depuis 1992, à 68 ans, il prend sa retraite, j'ai envie de dire il a cotisé, il peut partir en retraite bien mérité. Marco, c'était le membre le plus ancien de la formation, après le chanteur Nicolas Sirkis. Alors Marco, il a notamment réalisé les arrangements de J'ai demandé à la Lune ou encore d'un été français.

Alors le groupe va continuer sans Marco et dès cet automne, ils ont 9 dates qui se sont rajoutées en France, en Suisse et en Belgique. Et bah bonne retraite Marco. Indochine, les voici, nos célébrations. Et puis si vous cherchez un boulot, une alternance dans les métiers du commerce, ce jeudi à Lure, c'est le forum des métiers du commerce. Interview à suivre dans l'actu des Vosges-Chaunoises dans 3 minutes.

0: Un coucou à Aurore de Breuch qui a publié les photos du concert L'Héritage Goldman. Concert qu'elle a gagné les deux entrées avec Comtoise Radio. Elle a passé un joli moment, bravo à vous. Des cadeaux, va y en avoir dans la prochaine demi-heure. Avant 8h, nous aurons votre horoscope. Vous êtes Lion, vous êtes le signe fort de ce mardi. Les cadeaux, on vous invite en famille au parc Dinozo à Étalant, dans le Doubs. Alors il y a les dinosaures, puis il y aura les dragons à l'occasion d'Halloween. On joue dans le prochain quart d'heure. Et puis l'événement immanquable de ce week-end, c'est la traditionnelle foire de Saint-Bresson. Interview, ça arrive dans 8 minutes. Soyez les bienvenus. Mardi 6 octobre, il est 7h30.
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0: Bonjour, le forum des métiers du commerce, c'est ce jeudi de 10h à midi, 14h-16h à l'espace Cotin de Lure. Un événement organisé par la mission locale de Lure-Luxeuil-Champagnier. Karine Rossi de la mission locale.
3: Alors l'objectif c'est de regrouper des professionnels des métiers du commerce, que ce soit des entreprises ou des organismes de formation. Au niveau du public attendu, donc on aura les demandeurs d'emploi, les jeunes accompagnés de la mission locale, des jeunes scolaires, donc on a 5 bus qui vont arriver le matin et l'après-midi. Donc ce sera essentiellement des collégiens du bassin d'emploi Lure-Luxeuil-Champagnier. Des personnes en reconversion professionnelle peuvent venir aussi sur ce forum. Petite nouveauté, cette année, on aura un photographe professionnel qui viendra et prendra des photos gratuites des demandeurs, des jeunes, qui pourront mettre après sur leur CV ou sur les réseaux sociaux.
0: Et depuis Luxeuil, vous avez la possibilité de venir en bus. Le départ se fait à 13h30 auprès de la mission locale auprès de laquelle vous vous inscrivez. À Varogne, à côté de Sceaux, un accident mortel a fait une victime et 6 blessés hier, lundi matin, vers 7h30 sur la départementale 10. Deux voitures sont entrées en collision. Dans le premier véhicule, une femme de 77 ans transportait 3 adolescents vers un collège à Vesoul. Elle est décédée malgré l'intervention des secours. Les 3 jeunes légèrement blessés ont pu sortir eux-mêmes de la voiture. Dans l'autre véhicule, 3 personnes ont été blessées, dont le conducteur blessé grave. La suspension du permis de conduire pour usage du téléphone au volant devient la règle partout en France. Le gouvernement généralise cette sanction appliquée jusqu'ici dans une vingtaine de départements. La décision revient directement au préfet après le contrôle des forces de l'ordre. L'arrêt de conduite dure généralement 15 jours avec des pointes possibles jusqu'à 6 mois selon les antécédents. Cette sanction s'ajoute à l'amende habituelle et la perte de 3 points. Selon la sécurité routière, taper ou lire un SMS au volant multiplie par 23 le risque d'accident. Attribuer des subventions plus équitables, plus lisibles entre les différentes associations, c'est l'un des objectifs de plusieurs communes en Haute-Saône et c'est le cas à Fougerolles, Alain Griot, maire de la commune.
4: L'objectif de cet outil, c'est que les gens connaissent les critères d'attribution, notamment en matière de trésorerie possible, en matière de fonctionnement, sur quoi va porter notre attention, est-ce que c'est plus sur la publicité, est-ce que c'est plus sur les événements eux-mêmes, voilà, d'une façon générale. Au final, c'est pour aider de façon sans doute plus efficace les associations qui sont composées de bénévoles, qui sont là les samedis, les dimanches et qui nous produisent un travail efficace.
0: Et qui participent à l'animation de la commune. Ce week-end, interpellation à Vesoul, samedi après-midi, d'un homme de 36 ans contrôlé avec 3 grammes de cocaïne, 2 grammes d'héroïne et 24 grammes de cannabis dans sa sacoche. Il expliquait que ces produits étaient destinés à sa consommation personnelle. Il est condamné à 800 euros d'amende. Dimanche, un autre homme de 36 ans à Vesoul qui zigzaguait en voiture sur le boulevard Kennedy, là où il y a le carrefour. Il a été contrôlé avec un taux d'alcoolémie à 1,38 grammes par litre d'air expiré. Il a été placé en garde à vue. Et puis Vesoul, où un homme de 33 ans est placé aussi en garde à vue après des violences présumées sur sa conjointe. Dimanche après-midi, la police est intervenue à la demande de la victime qui aurait été agressée sous les yeux de sa fille âgée de 3 ans. L'intérieur de l'appartement aurait également été saccagé. L'homme a été interpellé sur le parking de l'immeuble. La victime conduite aux urgences. Une enquête est en cours pour déterminer les circonstances des faits. 7h34, nous aurons un mardi ensoleillé dans les Vosges-Saônoises. Alors 11 degrés hein, en ce moment, jusqu'à 17 dans la matinée. Cet après-midi, 23 degrés de Fougerolles à Plombières-les-Bains, 24 de Saint-Loup à Luxeuil, 24 à Sceaux, 24 à Meurcourt, Hauteville et Frotté-les-Lure. Demain, nous aurons un ciel couvert le matin avec 18 degrés. Ça restera couvert l'après-midi avec 21 degrés au mieux.
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0: Sans sucre pour le café, la foire de Saint-Bresson, c'est ce week-end, interview après Anastasia.

0: Belle matinée avec Comtoise Radio. Comtoise Radio qui est aussi sur les réseaux sociaux. Comme on est sur Snapchat, vous pouvez nous ajouter, comme vient de le faire Tiffany à Fougerolles. 7h38, dans la playlist des Vosges-Chaunoises, arrive Jake, Calvin Harris ou encore Christophe Maé. Et à 7h06, chaque jour, nous partageons des idées de sortie à faire dans les Vosges-Chaunoises. Et c'est le rendez-vous immanquable de ce week-end.
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0: C'est la foire immanquable dans les Vosges-Chaunoises, la foire de Saint-Bresson de 9h à 18h. Bonjour Gilles.
3: Bonjour.
0: Président du comité des fêtes de la foire. Foire particulière, foire attendue avec enfin le retour des bovins.
3: Enfin, depuis 2 ans, on s'est passé de l'animation bovine. On est heureux qu'elle recommence cette année. Le concours bovin va être animé par le centre d'élevage des Vosges-Chaunoises. Il y aura principalement 2 races, la Montbéliard et l'Holstein. Je pense qu'il va y en avoir à peu près 50.
0: La foire de Saint-Bresson, c'est un événement familial avec plein d'animations.
3: On peut occuper tout le monde, même les petits, les balades à cheval. Il y a des jeux pour les enfants. Il y a une animation un peu spéciale, c'est la bande à tupeux, qui vient depuis quelques années. Ah, ils font le tour de la foire, ils se posent à plusieurs endroits. Ils sont 25 à peu près. C'est un groupe.
0: La foire de Saint-Bresson, c'est également 200 exposants qui seront présents.
3: Oh, ça peut aller du parapluie au marchand de gâteaux, des confiseries, des habits, tout ce qu'on peut trouver sur une braderie, on va dire.
0: Dans votre entourage, forcément qu'on attend la foire avec impatience, on attend le retour des bovins, il y a une vraie attente des gens.
3: Il y a une vraie attente depuis 2 ans, oui, parce qu'on a été 2 ans sans animaux. Si, on avait des chevaux, mais c'est pas ça qui fait l'animation principale. On était content d'y trouver quand même, mais le retour des bovins est très important.
0: Puis la foire de Saint-Bresson, ce sont des personnes dans l'ombre qui œuvrent pour que ce soit un succès, ce sont les bénévoles.
3: C'est vrai qu'à Saint-Bresson, on est quand même le jour de la foire, on est à peu près 200 sur le site. Sans ces gens-là, on ne pourrait rien faire. C'est des gens qu'on ne voit pas beaucoup, mais qui font un beau travail.
0: La foire de Saint-Bresson, c'est ce dimanche de 9h à 18h en plein cœur du village. Un événement à pas manquer. Bonne foire, Gilles.
3: Merci.
0: 7h40 sur Comtoise Radio. Demain, on parlera cinéma, des sorties ciné, parce que ça sera mercredi. Vous circulez bien sur les routes des Vosges-Chaunoises, pas de difficultés. Il y a quand même cette déviation qui est mise en place sur la RN57 depuis Luxeuil jusqu'à Servigné où vous êtes dévié. Bon courage à vous. Au niveau des trains, actuellement, tout va bien. Il n'y a pas de difficultés à ce niveau-là. Pour aller faire le plein de carburant, vous trouvez en ce moment le gasoil à 2,379 € au champ Luxeuil à l'Intermarché de Corbenay, 2,39 € au Leclerc de Lure. Le samplon 95 E10, il est à 2,159 € au champ Luxeuil à l'Intermarché Marché de Corbenay et 2,21 € au Leclerc de Lure. Le samplon 98, c'est à peu près pareil, 2,289 € à l'Intermarché de Corbenay, au champ Luxeuil et 2,29 € à l'Intermarché de Villers-Excel. Il est 7h41, vous êtes sur Comtoise Radio, voici le dernier Christophe Maé, Y'a que de l'amour chez toi. Et puis juste après, nous jouons ensemble, nous vous offrons votre passe famille pour profiter de Dinozo dans 3 minutes.

Belle matinée. Vous êtes sur Comptoise Radio, c'est JP le matin. Je vous accompagne jusqu'à 10h avec la playlist des Vauchonnoises. Jennifer Lopez, Jake, Calvin Harris à 7h44. Nous jouons toute cette semaine. Nous vous invitons au parc Dinozo à Italan dans le Doubs. Parce que, oui, la rentrée, c'était il n'y a pas si longtemps que ça et c'est déjà les vacances. C'est ça qui est génial avec l'école. 6 semaines de cours, 2 semaines de vacances. Et pour les vacances, vous pourrez aller vous amuser, vous éclater avec les enfants au parc Dinozo. Et particularité pour ces vacances qui arrivent, c'est les dragons qui vont s'inviter aux côtés des dinosaures avec les créatures d'Halloween. Vous pourrez rencontrer Céradorn, le dernier des dragonniers, avec son adorable bébé Nimélis, peut-être moins adorable quand il crache du feu. Vous avez les spectacles, bref, une jolie ambiance. Nous jouons ensemble. Ok, au coup à la question de culture générale, une question, une bonne réponse, un appel et vous repartez avec peut-être votre passe-famille, 4 invitations pour profiter du parc. Dans la série Mercredi sur Netflix, de quelle célèbre famille gothique et macabre la jeune héroïne est-elle la fille aînée? Oui, globalement, il me faut son nom de famille, si on résume. Mercredi, du coup, elle s'appelle comment? 03 56 98 98 98 ou directement depuis l'application mobile Comptoise Radio. Quel est le nom de famille de Mercredi d'une célèbre famille? 03 56 98 3 fois. Un gagnant, les 4 invitations pour vous peut-être, juste après.

Bonne route. Vous allez peut-être arriver au travail, déposer les enfants à l'école. Bon courage à vous. Dans la playlist des Vosges chaunoises, je vous prépare Jennifer Lopez et Jake. Et puis, c'est la famille Adams. Dans la série Mercredi sur Netflix, la célèbre famille gothique et macabre à l'origine de la jeune héroïne. C'est la famille Adams, Mercredi Adams. Félicitations à Claire. Claire de Bonnoncourt, qui a la bonne réponse et qui repart avec son passe famille pour le parc Dinozo à Étalant dans le Doubs. Bravo à vous. Vous allez pouvoir en profiter avec les enfants à l'occasion des vacances d'Halloween. Et puis nous, on rejoue nouvelle question demain, mercredi, vers le coup des 7h45. À suivre sur Comptoise Radio, Jake en duo avec Carla. Et puis juste après votre horoscope, Lion, vous êtes le signe fort du jour. Regarde.

0: Belle matinée, c'est JP le matin, vous êtes sur Comptoise Radio. Dans la playlist des Vosges-Chaunoises arrivent Estelle, Amy McDonald et Jennifer Lopez. Et puis bon courage à vous si vous reprenez le boulot ce mardi. À 7h53, votre horoscope de ce mardi 6 octobre. Bélier, vous allez enfin réaliser l'un de vos plus gros fantasmes. Taureau, votre réseau de relations vous sera très utile. Gémeaux, vous n'avez vraiment aucun mal à séduire qui vous voulez. Cancer, un peu de souplesse avec votre conjoint fera du bien. Lion, le signe fort du jour, la réflexion doit impérativement primer sur votre impulsivité. Vierge, vous n'avez qu'une hâte, retrouver une vie sociale active. Balance, le moment est parfait pour vos grands projets d'avenir. Scorpion, la routine doit être cassée à la moindre occasion. Sagittaire, ces belles opportunités du jour sont à saisir. Capricorne, les combats inutiles pompent toute votre énergie. Verseau, vous allez faire une rencontre très intéressante aujourd'hui. Poisson, vous bouclez enfin tous ces dossiers en retard. À suivre, à 8h, dans l'actu des Vosges-Chaunoises, vous cherchez un boulot, une alternance dans les métiers du commerce. Ce jeudi à Lure, c'est le forum des métiers du commerce. Interview dans l'actu des Vosges-Chaunoises. Juste avant ça, on a Jennifer Lopez qui arrive dans 2 minutes sur Comptoise Radio.
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0: Bienvenue sur Comptoise Radio. On a le petit Marius qui vient de nous envoyer un message sur notre WhatsApp Comptoise Radio. J'ai l'impression d'être un vieux qui se met sur le truc. Est-ce que j'arrive à vous faire écouter ça? Alors, appuie, on pourra enregistrer, machin. Non, tu vas voir, je vais pas y arriver sur le truc. Ah, c'est vrai que le message disparaît. Bon, bah Marius nous souhaitait un bon anniversaire à Comptoise Radio. Vous pouvez le faire vous aussi. Je me suis pris un coup de vieux sur le truc. J'arrive pas à faire fonctionner le truc. Ben oui. Bon, en tout cas, Marius, merci pour le message. L'anniversaire de Comptoise Radio, c'est le 14 octobre. Vous pouvez nous envoyer vos messages sur les différents réseaux sociaux. On vous les passera à l'antenne si j'arrive à récupérer tout ça. Mais c'est vrai que Facebook, WhatsApp, c'est un peu plus simple pour moi. Allez, à suivre dans la prochaine demi-heure sur Comptoise Radio. Le démarchage téléphonique, où en est-on? Qu'ont-ils le droit de faire, de pas faire? Comment éviter tout ça? On en parlera dans Conseil d'Experts, ça sera dans 20 minutes. L'instant ludique avec Guillaume qui va me charrier en disant donc JP, Snapchat, oui mais je suis sur Snapchat, c'est déjà pas mal. Guillaume, l'instant ludique, ça sera dans un quart d'heure, on fera connaissance, on découvrira un jeu de dés. Et puis nos enfants comtois nous parlent de leur nouvelle école, comment ils la trouvent, l'école de Boulevard Richet. Après les travaux, ça sera dans 10 minutes. Et pour la playlist des Vosges chaunoises, nous aurons Charlie Pousse, Estelle, Amy McDonald, mardi 6 octobre, 8h. 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Ah bah oui, j'arrive pas à faire fonctionner Snapchat.
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0: Bonjour, le forum des métiers du commerce, c'est ce jeudi de 10h à midi et 14h-16h à l'espace Cotin de Lure. Un événement organisé par la mission locale de Lure Luxeuil Champagnier. Karine Rossi, de la mission locale.
3: Alors l'objectif, c'est de regrouper des professionnels des métiers du commerce, que ce soit des entreprises ou des organismes de formation. Au niveau du public attendu, donc on aura les demandeurs d'emploi, les jeunes accompagnés de la mission locale, des jeunes scolaires, donc on a 5 bus qui vont arriver le matin et l'après-midi. Donc ce sera essentiellement des collégiens du bassin d'emploi du Luxeuil Champagnier. Des personnes en reconversion professionnelle peuvent venir aussi sur ce forum. Petite nouveauté, cette année, on aura un photographe professionnel qui viendra et prendra des photos gratuites des demandeurs, des jeunes, qui pourront mettre après sur leur CV ou sur les réseaux sociaux.
0: Et depuis Luxeuil, vous avez la possibilité de venir en bus. Le départ est à 13h30. Vous vous inscrivez auprès de la mission locale de Luxeuil. À Varogne, à côté de Sceaux, un accident mortel a fait une victime et 6 blessés hier, lundi matin, vers 7h30 sur la départementale 10. Deux voitures sont entrées en collision. Dans le premier véhicule, une femme de 77 ans transportait 3 adolescents vers un collège de Vesoul et les décédés malgré l'intervention des secours. Les 3 jeunes légèrement blessés ont pu sortir eux-mêmes de la voiture et dans l'autre véhicule, 3 personnes ont été blessées, dont le conducteur gravement. La suspension du permis pour usage du téléphone au volant devient la règle partout en France. Le gouvernement généralise cette sanction, appliquée jusqu'ici dans une vingtaine de départements. La décision revient directement au préfet après le contrôle des forces de l'ordre. L'arrêt de conduite dure généralement 15 jours avec des points possibles jusqu'à 6 mois selon les antécédents. Cette sanction s'ajoute à l'amende habituelle et à la perte de 3 points. Selon la sécurité routière, taper ou lire un SMS au volant multiplie par 23 le risque d'accident. Attribuer des subventions plus équitables, plus lisibles entre les différentes associations, c'est l'un des objectifs de plusieurs communes en Haute-Saône et c'est le cas à Fougerolles, Alain Griot, maire de la commune.
4: L'objectif de cet outil, c'est que les gens connaissent les critères d'attribution, notamment en matière de trésorerie possible, en matière de fonctionnement, sur quoi va porter notre attention, est-ce que c'est plus sur la publicité, est-ce que c'est plus sur les événements eux-mêmes, voilà, d'une façon générale. Au final, c'est pour aider de façon sans doute plus efficace les associations qui sont composées de bénévoles, qui sont là les samedis, les dimanches, et qui nous produisent un travail efficace.
0: Et qui participent à l'animation de la commune également. Ce week-end, interpellation à Vesoul. Samedi après-midi, un homme de 36 ans a été contrôlé avec 3 grammes de cocaïne, 2 grammes d'héroïne et 24 grammes de cannabis dans sa sacoche. Il a expliqué que ces produits étaient destinés à sa consommation personnelle. Ça fait quand même beaucoup. Il était condamné à 800 euros d'amende. Dimanche, un autre homme de 36 ans contrôlé à Vesoul, boulevard Kennedy, lui zigzaguait au volant de sa voiture. Son taux d'alcoolémie était d'1,38 grammes par litre d'air expiré. Il a été placé en garde à vue. Vesoul, où un autre homme de 33 23 ans, est placé également en garde à vue après des violences présumées sur sa conjointe. Dimanche après-midi, la police est intervenue à la demande de la victime qui aurait été agressée sous les yeux de sa fille de 3 ans. L'intérieur de l'appartement a également été saccagé. L'homme a été interpellé sur le parking de l'immeuble. La victime conduite aux urgences. Une enquête est en cours pour déterminer les circonstances des faits.
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0: Nous aurons un mardi ensoleillé dans les Vosges-Saônoises, 11 degrés actuellement, jusqu'à 17 dans la matinée. Cet après-midi, 23 degrés de Fougerolles à Plombières-les-Bains, 24 de Saint-Loup-à-Luxeuil, 24 à Sceaux, Meurcourt, Hautevel et Frotté-les-Lures. Demain, un ciel voilé le matin, 18 degrés au mieux, un ciel couvert l'après-midi avec 21 degrés maximum.
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0: 8h05 sur Comptoise Radio. Alors, est-ce que je vais y arriver à vous passer le message? Oui, alors c'est le message de Marius qui nous souhaite un bon anniversaire. Oh, j'ai l'impression d'être un vieux machin. Snapchat, alors, ça s'ouvre? J'ai pas le son. Pourquoi j'ai pas le son? On va y arriver ou pas? Je sais pas. Alors, appuyez long pour revoir. Oh, revoir. Avec le son? Oh, j'aurai pas le son. J'ai pas le son. J'y arrive pas. Ah! C'est pas si compliqué que ça, utiliser Snapchat. J'ai l'impression d'être un vieux machin. J'ai passé le cap. Bah, peut-être que si j'arrive à vous repasser le message de Marius pour nous souhaiter un bon anniversaire, je le referai. C'est mon défi du jour. Ah, bah, on a les défis qu'on mérite. 8h05, vous êtes sur Comptoise Radio. Voici Amy McDonald. Oh, le coup de vieux. Et puis, juste après, avec nos enfants comtois, ils nous parlent de leur école du boulevard Richel, leur nouvelle école, dans 3 minutes.
5: Oh.

0: À l'occasion des 2 ans de Comptoise Radio, ça sera le 14 octobre prochain. Semaine prochaine, vous pouvez nous envoyer vos messages vocaux pour nous souhaiter un bon anniversaire. Encore faut-il que j'arrive à les lire. Eh ben, c'est le cas. Ça y est, j'arrive. On va pouvoir écouter le message du petit Marius de Fougerolles.
1: Salut JP, c'est le petit Marius. Bon anniversaire.
0: Merci. Bon, je suis fier de moi, j'y suis arrivé.
2: Sympa.
0: C'est génial ça. Enfin, c'était compliqué, j'ai le message une fois, ça fonctionne pas après, et puis bah là du coup j'y arrive, c'est une petite victoire, comme ça on apprécie ces petites victoires. 8h09, allez plus sérieusement, reprenons le cours normal des choses dans la playlist des Vosges-Chaunoises, Héloïse, Charlie Pousse et Estelle, et puis chaque jour, nous allons à la rencontre des enfants de notre territoire, nous leur posons une question dans l'air du temps, ce sont les enfants comtois, nous sommes à l'école du boulevard Richet avec maîtresse Isabelle et sa classe de CM2, nous sommes avec Sidonie, Jules, Zoé, Lilouane, Mila, Kailan, Sierra, Louis et Charles. Et l'école du boulevard Richet a été refaite et les flambants neufs, comment la trouve-t-il après les travaux?
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5: Comment tu trouves son école?
6: Mon école, elle est géniale parce que la maîtresse, elle est gentille.
7: Trop bien. Parce que tout le monde est sympa et puis on se fait plein d'amis. C'est parfait l'école.
8: Mon école, elle est merveilleuse.
9: Parce que je trouve qu'il y a eu beaucoup d'efforts pour l'école, tout ça, et on peut se faire beaucoup d'amis.
10: J'aime bien mon école, elle est très belle et ça sent bon le bois.
11: J'adore mon école parce que bah, les murs sont bien faits, la décoration est bien faite, et même il y a plein d'élèves, et c'est bien.
12: J'adore mon école, elle est très belle et on peut se faire plein d'amis là-bas, c'est super.
13: Elle est superbe, ultra superbe. Elle est grande, il y a beaucoup de classes.
14: J'aime bien mon école car elle est moderne et bah, parce qu'on veut se faire plein d'amis.
0: Et demain avec nos enfants comtois, ils nous diront ce qui leur fait le plus peur. Bah, c'est Guillaume qui vient d'arriver dans le studio, il va encore nous dire une bêtise. Mais ça, on le verra dans 3 minutes juste avant. C'est Estelle, te rencontrer encore. Et puis après l'instant ludique, on parlera jeu de dés. Oui, je sais.

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1: Il est 8h13 sur Comptoise Radio. Et bon, déjà, Charles de Palma, c'est Loïs et Charles, ils poussent. Bonjour Guillaume.
2: Bonjour JP.
1: Je vais expliquer pourquoi je me marche. Je réagis aux dernières paroles d'Estelle sur son titre où elle aimerait se souvenir, etc. Non, la bonne nouvelle, c'est que dans quelques années, quand elle aura Alzheimer, elle pourra le revivre. Il est...
2: D'accord, oui, effectivement, vu comme ça, effectivement.
1: Il est 8h, tout va bien se passer. Tout

0: Quelle est une carte défi que l'on va réaliser avec les 6 dés? Par exemple, la carte va nous demander de faire 4, 3 et 2, 5, d'avoir uniquement des nombres pairs ou encore d'avoir 6 valeurs différentes.
1: Bon, viens alors la phase d'enchère.
0: Le premier joueur va estimer en combien de lancers de dés minimum il pense pouvoir faire ce défi. Le joueur suivant peut suivre le pari, parier un nombre de lancers plus petit ou alors il décide de ne pas croire que le défi soit possible avec ce nombre de lancers, auquel cas il quitte la manche.
1: Bon, on a donc rapidement deux cons autour de la table. D'un côté, ceux qui pensent réussir le défi et ceux qui espèrent qu'ils n'y arriveront pas.
0: Les joueurs qui ont raison marqueront des points une fois les lancers de dés réalisés. Et c'est là que le bluff et la prise de risque commencent. Est-ce que vous allez parier un nombre de lancers bas en espérant qu'un autre joueur décide de surenchérir? Ou bien alors, tenter la sécurité en espérant avoir raison sur votre pari ou sur la malchance des autres joueurs.
1: Vient le moment de la vérification.
0: Les dés sont lancés au maximum le nombre de fois parié avec la possibilité de mettre certains dés de côté après un lancer. Si l'objectif est réalisé, les points vont à ceux qui ont tenté leur chance. Sinon, ils vont à ceux qui n'ont pas cru en eux.
1: Du bluff, du hasard et un peu de stratégie.
0: Qui des mieux est un jeu familial très simple à prendre en main et terriblement amusant. Il faut savoir jusqu'où pousser les enchères sans aller trop loin, car les dés ne feront pas de cadeaux.
1: Il est 8h15, merci Guillaume.
0: Merci JP.
1: Reprenons une activité normale dans Conseil d'Experts dans 3 minutes. On va parler de quoi on va parler démarchage téléphonique. Où on en est dans le démarchage téléphonique. Qu'est-ce qu'on peut faire? On voit ça dans Conseil d'Experts, c'est dans 3 minutes avant ça. Voici Charlie Pousse, très belle matinée. Vous bossez vous ce matin?
2: Oui, un petit peu, oui.
1: Un petit peu, mais pas trop. D'accord. Belle journée Guillaume.
2: Belle journée JP.

0: vous accompagne avec la playlist des Vosges chaunoises, Gérald de Palmas, Indochine ou encore Héloïse arrive. À 8h19, chaque jour, nos experts répondent une question de notre quotidien, une situation qui pourrait nous arriver. C'est conseil d'experts, on parle d'un truc qui nous énerve, c'est démarchage téléphonique. Soit ça nous énerve, soit on donne le téléphone au gamin et puis il se débrouille avec, ça peut être amusant.
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3: Bonjour Martine Reynaud.
4: Bonjour Jean-Pierre.
3: Avocat honoraire à Luxeuil-les-Bains, en avons-nous vraiment fini avec le démarchage téléphonique ?
4: Vous en avez assez d'être dérangé par téléphone, souvent plusieurs fois par jour, par des démarcheurs qui veulent vous vendre une assurance santé, un abonnement téléphonique ou des panneaux photovoltaïques. Heureusement, la situation devrait s'améliorer, car depuis le 11 août 2026, une loi est entrée en vigueur, loi sur le démarchage par téléphone et par voie électronique. Depuis le mois d'août, le législateur prévoit l'interdiction du démarchage par téléphone dans tous les secteurs, excepté si le consommateur a donné au préalable son consentement ou lorsque l'appel porte sur un contrat en cours. Toute sollicitation commerciale par une entreprise ou une plateforme qui agit pour le compte de celle-ci devient donc illégale si le consommateur n'a pas donné son feu vert. Un démarcheur ne pourra donc vous contacter que si vous avez exprimé votre consentement express pour être appelé. Soyez donc attentif lorsque vous remplissez un formulaire ou effectuez un achat dans un magasin. Avec cette réforme, les appels indésirables devraient être fortement réduits. Mais vont-ils disparaître ? Il faut savoir que les appels insistants sont l'œuvre aussi de mécanismes d'automatisation mis en place par des plateformes délocalisées qui échappent au contrôle des autorités françaises.
3: Merci Martine Reynaud, avocat honoraire à Luxeuil-les-Bains.
0: Et demain, dans Conseil d'experts, on parlera des trois erreurs financières qui peuvent coûter très cher. 8h21 sur Comptoise Radio, la circulation sur les Vosges chaunoises, globalement c'est bien, deux points de vigilance. Un tout d'abord à côté de Lure sur Manivernois, sur la départementale 619 où il y a un petit peu de monde, vous perdez un petit peu de temps. Et puis une partie de la Nationale 57 qui est fermée entre Servigné en arrivant sur Luxeuil, bon courage à vous. Au niveau des trains, actuellement tous les voyants sont ouverts, il n'y a pas de difficulté. Et puis si vous allez faire le plein de carburant, pas trop de changements par rapport à hier, vous trouvez le gasoil à 2,379€ à Auchan-Luxeuil à l'Intermarché de Corbenay, 2,339€ au Leclerc de Lure. Pour le sans-plomb 95 E10, c'est globalement la même chose, les prix varient, 2,159€ à Auchan-Luxeuil et à l'Intermarché de Corbenay, 2,21€ au Leclerc de Lure. Pour le sans-plomb 98, vous le trouvez à 2,289€ à l'Intermarché de Corbenay à Auchan-Luxeuil et 2,29€ à l'Intermarché de Villers-Excel. Il est 8h22 sur Comptoise Radio. À suivre, Indochine, l'un des musiciens prend sa retraite. Je vous donne toutes les infos après Héloïse. Belle matinée, c'est JP le matin, vous êtes sur Comptoise Radio.

On est sur cette période de l'année où on sort le gros blouson le matin, puis on fait péter le t-shirt l'après-midi. L'hiver qui arrive quand même, c'est l'automne. 8h25, bienvenue sur Comtoise Radio dans la playlist Les Vauchonnoises, Temper City, Gérald de Palmas et Indochine. À 8h25, chaque matin, nous nous intéressons aux dernières nouvelles du monde de la musique, c'est l'actu musicale. Et le bassiste d'Indochine, Marc Héliard, quitte le groupe. Alors il part pas fâché, non, c'est lors de la retraite, il était le bassiste d'Indochine depuis 1992, le siècle dernier, et à 68 ans, il prend sa retraite, Marco, qui était le membre le plus ancien de la formation, après le chanteur Nicolas Sirkis, le musicien qui a travaillé, fait les arrangements de plusieurs tubes incontournables, comme par exemple celui-ci. 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

Eh ben bonne retraite Marco. Le groupe Indochine qui va continuer sans lui dès cet automne avec 9 dates prévues en France, en Suisse et en Belgique. Indochine, les voici avec un classique avis aux amateurs de Bob Moran. Bienvenue, vous êtes sur Comptoise Radio.

0: Ça pourrait me redonner envie de lire ces magnifiques ouvrages d'Henri Verne, la série des Bob Moran. 8h30, vous êtes sur Comptoise Radio. Ce qui nous attend dans la prochaine demi-heure, votre horoscope. Si vous êtes Lion, vous êtes le signe fort du jour. Avant ça, dans la revue de presse, quelle information demain? Le festival du journalisme qui revient à Luxeuil, je vous en parle dans le prochain quart d'heure. Et puis 68%, c'est le chiffre du jour, c'est en rapport avec le Black Friday qui arrive prochainement. Pour la playlist des Vosges chinoises, on aura Simple Plan, Temper City ou encore Gérald de Palmas. Mardi 6 octobre, il est 8h30.
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0: Bonjour, le forum des métiers du commerce, c'est ce jeudi de 10h à midi, 14h-16h à l'espace Cotin de Lure. Un événement organisé par la mission locale de Lure Luxeuil Champagnier, Karine Rossi de la mission locale.
3: Alors l'objectif c'est de regrouper des professionnels des métiers du commerce, donc que ce soit des entreprises ou des organismes de formation. Au niveau du public attendu, donc on aura les demandeurs d'emploi, les jeunes accompagnés de la mission locale, des jeunes scolaires. Donc on a 5 bus qui vont arriver le matin et l'après-midi. Donc ce sera essentiellement des collégiens du bassin d'emploi du Luxeuil Champagnier. Des personnes en reconversion professionnelle peuvent venir aussi sur ce forum. Petite nouveauté, cette année on aura un photographe professionnel qui viendra et prendra des photos gratuites des demandeurs, des jeunes, qui pourront mettre après sur leur CV ou sur les réseaux sociaux.
0: Et depuis Luxeuil, vous aurez la possibilité de partir en bus. Le départ à 13h30 depuis la mission locale de Lure Luxeuil Champagnier. Enfin là, en l'occurrence, la mission locale de Luxeuil, au quai près de laquelle vous pouvez vous inscrire. À Varogne, à côté de Sceaux, un accident mortel a fait une victime et 6 blessés hier matin vers 7h30 sur la départementale 10. Deux voitures sont entrées en collision. Dans le premier véhicule, une femme de 77 ans transportait 3 adolescents vers un collège à Vesoul. Elle est décédée malgré l'intervention des secours. Les 3 jeunes légèrement blessés ont pu sortir eux-mêmes de la voiture. Et dans l'autre véhicule, 3 personnes ont été blessées, dont le conducteur gravement. La suspension du permis pour usage du téléphone au volant devient la règle partout en France. Le gouvernement généralise cette sanction appliquée jusqu'ici dans une vingtaine de départements. La décision revient directement au préfet après le contrôle des forces de l'ordre. L'arrêt de conduite dure généralement 15 jours avec des points de possible jusqu'à 6 mois selon les antécédents. Cette sanction s'ajoute à l'amende habituelle à la perte de 3 points. La sécurité routière et pour la sécurité routière, taper ou lire un SMS au volant multiplie par 23 le risque d'accident. Attribuer des subventions plus équitables, plus lisibles, plus compréhensibles entre les différentes associations, c'est l'un des objectifs de plusieurs communes en Haute-Saône, c'est le cas à Fougerolles. Alain Griot, maire de la commune.
4: L'objectif de cet outil, c'est que les gens connaissent les critères d'attribution, notamment en matière de trésorerie possible, en matière de fonctionnement, sur quoi va porter notre attention, est-ce que c'est plus sur la publicité, est-ce que c'est plus sur les événements eux-mêmes, voilà, d'une façon générale. Au final, c'est pour aider de façon sans doute plus efficace les associations qui sont composées de bénévoles, qui sont là les samedis, les dimanches et qui nous produisent un travail efficace.
0: Et qui participent à l'animation de la commune. Ce week-end, interpellation à Vesoul. Samedi après-midi, c'est un homme de 36 ans qui s'est fait contrôler avec 3 grammes de cocaïne, 2 grammes d'héroïne et 24 grammes de cannabis dans sa sacoche. Il expliquait que ces produits étaient destinés à sa consommation personnelle. Il a été condamné à 800 euros d'amende. Dimanche, un autre homme de 36 ans, lui qui a été contrôlé boulevard Kennedy vers le carrefour où il zigzaguait au volant de sa voiture. Son taux d'alcoolémie était de 1,38 grammes par litre d'air expiré. Il a été placé en garde à vue. Et puis garde vue aussi, toujours à Vesoul, pour un homme de 33 ans. Après des violences présumées sur sa conjointe, dimanche après-midi, la police est intervenue à la demande de la victime qui aurait été agressée sous les yeux de sa fille âgée de 3 ans. L'intérieur de l'appartement aurait été également saccagé. L'homme a été interpellé sur le parking de l'immeuble, la victime conduite aux urgences. Une enquête est en cours pour déterminer les circonstances des faits.
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0: Nous aurons un mardi ensoleillé dans les Vosges chaunoises. Il fait encore un peu frisqué, là, 11 degrés actuellement, jusqu'à 17 dans la matinée. Cet après-midi, 23 degrés de Fougerolles à Plombières-les-Bains, 24 de Saint-Louis-Luxeuil, 24 à Sceaux, 24 degrés à Meurcourt, Hautevel et Frotté-les-Lure. Demain, un ciel voilé le matin avec 18 degrés et puis un ciel couvert l'après-midi avec 21 degrés au mieux.
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0: 8h35 sur Comptoise Radio. À suivre, le chiffre du jour, 68%, sans rapport avec les courses et le Black Friday. Toutes les infos après Gérald de Palmas, 8h35.

C'est une belle matinée qui s'annonce dans les Vosges chaunoises. Le soleil, les éclaircies arrivent tranquillement. Bon, il fait encore frais hein, ce matin. On sait toujours, avant midi, ça caille quand même. Puis l'après-midi, c'est quand même beaucoup mieux. On peut ressortir le t-shirt. 8h39, c'est JP le matin. Dans la playlist des Vosges chaunoises, Lola Young, Simple Plan et Temper City. À 8h39, le chiffre du jour, c'est 68%. Ça correspond à la part d'entre nous qui prévoyons d'utiliser un assistant d'intelligence artificielle pour faire les courses de fin d'année. À l'approche du Black Friday et de Noël, l'IA s'impose comme le nouvel allié shopping pour dénicher les bons plans. Un consommateur sur trois s'en servira pour comparer les tarifs et repérer les promotions. Un sur quatre compte aussi sur les algorithmes pour trouver des idées cadeaux quand l'inspiration manque. Et puis une étape clé se franchit cette année, l'acte d'achat direct. Puisque l'IA ne sert plus seulement de guide, elle passe commande et plus d'un quart des acheteurs se disent désormais prêts à faire confiance à des outils comme ChatGPT ou Gemini pour finaliser et régler leur panier en ligne. Bon, du moment où c'est s'en servir, hein, y a pas de problème. Dis ChatGPT, quel cadeau je fais à ma femme pour pas me faire engueuler. Il peut y avoir de ça. 8h40 sur Courtoise Radio, le point sur vos conditions de circulation dans les Vosges chaunoises. Au niveau de Luxeuil, il y a du monde entre la station, c'est la Jeep au rond-point de Saint-Sauveur, et quand vous repartez en direction de l'autre rond-point pour rechoper la nationale 57, bon courage à vous quand vous repartez en direction du McDo des enseignes Monnier. Et puis on a une partie de la nationale 57 qui est fermée, c'est justement c'est entre Luxeuil et puis Servigné. Bon courage à vous, il y a des déviations qui sont mises en place. Et puis si vous avez un souci sur la route, le 03 56 98 3 fois. Au niveau des trains, actuellement tout va bien, pas de difficultés. Vous allez faire le plein de carburant, pas de gros changements par rapport à hier, c'est stable. Vous allez trouver le gasoil à 2,379 à Auchan-Luxeuil à l'Intermarché de Corbenay, 2,39 au Leclerc de Lure, le Sampon 95 E10, pareil, même tarif qu'hier, 2,159 à Auchan-Luxeuil à l'Inter de Corbenay, 2,21 au Leclerc de Lure. Pour le Sampon 98, il est à 2,289 à l'Intermarché de Corbenay au Champ-Luxeuil et 2,29 à l'Intermarché de Villers-Seixelles. 8h41, bon mardi sur Comptoise Radio, juste après Temper City, nous ouvrons les journaux ensemble et on va parler du festival du journalisme Quelle Info Demain, forum dédié au journalisme. Ça sera à Luxeuil, c'est après Temper City. Bienvenue.

0: Pierre Demer, Lola Young, Simple Plan, c'est la suite de la playlist des Vosges chaunoises. Il est 8h44, semaine prochaine, le 14 octobre, Comtoise Radio fêtera ses 2 ans et vous pouvez nous envoyer des messages vocaux. C'est le cas de Mila qui vient de nous en envoyer un à l'instant.
1: JP, tu peux pas savoir comment on est contente que tu fêtes tes 2 ans de Comtoise Radio.
2: Merci.
1: Donc déjà, joyeux anniversaire et maintenant tu es partie dans notre quotidien. À chaque fois, on t'écoute dans la voiture. Bisous.
0: Bisous, vous aussi vous pouvez le faire. Soit vous nous envoyez le message par WhatsApp, c'est JP Comtoise Radio, ou alors directement sur les réseaux sociaux, ça fonctionne très bien sur Facebook, on est sur X, on est partout, on a quoi ? Facebook, X, Instagram, LinkedIn, YouTube, Snapchat, Thread, TikTok, partout. Vous avez l'embarras du choix. Merci à vous. Merci Mila. 8h45 sur Comtoise Radio. Chaque jour, nous ouvrons les journaux ensemble et nous lisons la presse locale. Et par exemple, aujourd'hui, sur l'Est Républicain, lire sur l'Est Républicain, quelle info demain, le festival consacré aux médias sit-off. L'objectif, permettre au public de mieux comprendre le travail des journalistes et de réfléchir à notre façon de nous informer entre la presse traditionnelle, les réseaux sociaux et YouTube. Et à l'espace Frichet, une exposition du photographe et ancien grand reporter Dominique Derda présente des images prises dans des zones de conflit. C'est jusqu'à dimanche. Et puis il y a 3 soirées qui seront programmées à 20h. Ça commence mercredi. Les intervenants parleront du traitement des faits divers. Jeudi, place aux relations entre élus et journalistes, avec notamment la question de l'indépendance des médias locaux. Et vendredi, les débats qui porteront sur YouTube, les réseaux sociaux et les nouvelles façons de faire du journalisme. Une centaine de lycéens de Luxeuil participeront aussi aux échanges sur leur manière de s'informer. Le festival est gratuit et ça se déroulera jusqu'à dimanche à l'espace Frichet. Solidarité paysan au chevet des agriculteurs en difficulté, c'est à lire sur lestrepublicain.fr. L'association accompagne les agriculteurs confrontés à des difficultés économiques, administratives et personnelles. Présente dans le département depuis 10 ans, l'association compte une 20aine de bénévoles et a déjà accompagné une 100aine d'exploitations. Et les demandes augmentent. Après 35 familles suivies l'année dernière, 11 nouvelles demandes ont déjà été enregistrées depuis le début de cette année. Et avec la sécheresse et les inquiétude pour l'hiver, l'association s'attend à être davantage sollicitée. Les bénévoles interviennent à la demande des agriculteurs en binôme, dans la confidentialité et sans jugement. Parfois, leur rôle consiste simplement à écouter et à aider pour sortir de l'isolement. Et puis en Haute-Saône, l'élevage bovin représente 2/3 des exploitations accompagnées. Solidarité Paysan rappelle également que la santé, la précarité, les difficultés financières peuvent toucher tous les profils. Et face à cette situation, l'association recherche de nouveaux bénévoles pour renforcer ses équipes. 8h47 sur Comtoise Radio, un mari infidèle, pas une fois, pas deux fois, mais 6 fois, 6 fois avec des 6 personnes en même temps, pas ensemble. C'est une histoire qui est juste incroyable, mais vraie. Je vous raconte tout ça, c'est dans 3 minutes. Avant ça, voici Simple Plan. Jetlag, belle matinée, vous êtes sur Comtoise Radio.

Bon mardi, vous êtes sur Pontoise Radio, j'espère que tout va bien pour vous. Pour vous accompagner, la playlist des Vosges chaunoises avec Garou, Pierre Demer ou encore Lola Young. Il est 8h51, des histoires improbables qui arrivent à des personnes ordinaires, c'est improbable mais vrai. Avec cette histoire sur TikTok, la vidéo d'une femme qui raconte sa relation avec son mari qui est devenue virale. Elle y explique en fait que son compagnon était marié depuis 18 ans et en fait... elle est sa sixième maîtresse et elle s'en est rendu compte après 4 ans de relation où en fait l'homme lui affirmait qu'il était divorcé depuis longtemps. Ouais, non mais chérie, j'ai quitté ma femme. Bon, je la revois de temps en temps parce que je suis marié, mais... Enfin, vous imaginez le truc. Et en fait, donc, elle a d'abord découvert qu'il la trompait avec une collègue de boulot. Vous imaginez le truc, bonjour l'ambiance au boulot. Et puis en fait, en menant son enquête sur les réseaux, elle a retrouvé la trace de son épouse légitime, la vraie. Les deux femmes se sont rencontrées pour mettre les choses au clair. L'épouse ignorait tout. Et pire que ça, c'est qu'elle pensait avoir un couple modèle depuis quasiment 20 ans, alors que le mari enchaînait en réalité les doubles vies et les liaisons cachées depuis 10 ans. Eh ben, bon courage au mari. Là, globalement, il a 7 femmes qui vont vouloir lui faire la peau. Mais c'est pas voilà. 10 ans d'amusement, là, il va passer une vie d'enfer sur le reste. 8h52, vous êtes sur Pontoise Radio. Belle matinée, c'est JP le matin. Vous êtes Lion, vous êtes le signe fort du jour. L'horoscope complet, c'est dans 3 minutes après Lola Young.

0: Bon mardi avec Comtoise Radio et la playlist des Vosges chaunoises. Ariana Grande, Garou et Pierre Demers, c'est la suite. Il est 8h55, votre horoscope de ce mardi 6 octobre.
1: Bélier, vous allez enfin réaliser l'un de vos plus gros fantasmes.
2: Taureau, votre réseau de relations vous sera très utile.
3: Gémeaux, vous n'avez vraiment aucun mal à séduire qui vous voulez.
4: Cancer, un peu de souplesse avec votre conjoint vous fera du bien.
5: Lion, le signe fort du jour, la réflexion doit impérativement primer sur votre impulsivité.
6: Vierge, vous n'avez qu'une hâte, retrouvez une vie sociale active.
7: Balance, le moment est parfait pour vos grands projets d'avenir.
8: Scorpion, la routine doit être cassée à la moindre occasion.
9: Sagittaire, ces belles opportunités du jour sont à saisir.
10: Capricorne, les combats inutiles pompent toute votre énergie.
11: Verseau, vous allez faire une rencontre très intéressante aujourd'hui.
12: Poisson, vous bouclez enfin tous ces dossiers en retard.
1: À suivre dans l'actu des Vosges chaunoises, vous cherchez un boulot, une alternance dans les métiers du commerce.
0: Et bien ce jeudi à Lure, c'est le forum des métiers et du commerce.
1: Interview après Pierre Demers qui arrive dans 30 secondes sur Comtoise Radio.
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Belle matinée, vous êtes sur Comtoise Radio. La suite de ce qui nous attend dans la prochaine demi-heure, on va retrouver nos enfants comtois. Nous sommes à l'école du boulevard Richet à Luxeuil, l'école qui a été refaite, qui est flambant neuve. Et qu'en pensent nos enfants comtois? Ils nous répondront, ça sera dans 20 minutes. Avant ça, dans Conseil d'experts, on va parler du démarchage téléphonique. Où en sommes-nous? Qu'est-ce qu'il en est? La réponse, ce sera dans 10 minutes sur Comtoise Radio. Et pour la playlist des Vosges-Chaunoises, je vous ai calé Oshi, Ariana Grande et Yaru. Aujourd'hui, nous sommes mardi, le 6 octobre, il est 9h.

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2: Bonjour, le forum des métiers du commerce, c'est ce jeudi de 10h à midi, 14h-16h à l'espace Cotin de Lure. Un événement organisé par la mission locale de Lure-Luxeuil-Champagnier. Karine Rossi de la mission locale.
3: Alors l'objectif c'est de regrouper des professionnels des métiers du commerce, que ce soit des entreprises ou des organismes de formation. Au niveau du public attendu, donc on aura les demandeurs d'emploi, les jeunes accompagnés de la mission locale, des jeunes scolaires, donc on a 5 bus qui vont arriver le matin et l'après-midi. Donc ce sera essentiellement des collégiens du bassin d'emploi du Luxeuil-Champagnier. Des personnes en reconversion professionnelle peuvent venir aussi sur ce forum. Petite nouveauté, cette année on aura un photographe professionnel qui viendra et prendra des photos gratuites des demandeurs, des jeunes, qui pourront mettre après sur leur CV ou sur les réseaux sociaux.
2: Et depuis Luxeuil, vous avez la possibilité de venir en bus. Le départ est à 13h30 depuis la mission locale de Luxeuil, où vous pouvez vous inscrire. À Varogne, à côté de Sceaux, un accident mortel a fait une victime et 6 blessés hier matin vers 7h30 sur la départementale 10. Deux voitures sont entrées en collision. Dans le premier véhicule, une femme de 77 ans transportait 3 adolescents vers un collège à Vesoul. Elle est décédée malgré l'intervention des secours. Les 3 jeunes légèrement blessés ont pu sortir eux-mêmes de la voiture. Et dans l'autre véhicule, 3 personnes ont été blessées, dont le conducteur gravement. La suspension du permis pour usage du téléphone au volant devient la règle partout en France. Le gouvernement généralise cette sanction appliquée jusqu'ici dans une vingtaine de départements. La décision revient directement au préfet après le contrôle des forces de l'ordre. L'arrêt de conduite dure généralement 15 jours avec des points de possible jusqu'à 6 mois selon les antécédents. Cette sanction s'ajoute à l'amende habituelle à la perte de 3 points. Et selon la sécurité routière, taper ou lire un SMS au volant multiplie par 23 le risque d'accident. Attribuer des subventions plus équitables, plus lisibles entre les différentes associations, c'est l'un des objectifs de plusieurs communes en Haute-Saône et c'est le cas à Fougerolles. Alain Griot, maire de la commune.
4: L'objectif de cet outil, c'est que les gens connaissent les critères d'attribution, notamment en matière de trésorerie possible, en matière de fonctionnement, sur quoi va porter notre attention, est-ce que c'est plus sur la publicité, est-ce que c'est plus sur les événements eux-mêmes, voilà, d'une façon générale. Au final, c'est pour aider de façon sans doute plus efficace les associations qui sont composées de bénévoles, qui sont là les samedis, les dimanches, et qui nous produisent un travail efficace.
2: Et qui participent également à l'animation de la commune. Ce week-end, interpellation à Vesoul. Samedi après-midi, un homme de 36 ans contrôlé avec sur lui 3 grammes de cocaïne, 2 grammes d'héroïne et 24 grammes de cannabis dans sa sacoche. Il a expliqué aux forces de l'ordre que ces produits étaient destinés à sa consommation personnelle. Il est condamné à 800 euros d'amende. Et puis dimanche, un autre homme, lui de 36 ans, contrôlé boulevard Kennedy, donc là où il y a le carrefour. Il zigzaguait au volant de sa voiture. Son taux d'alcoolémie était de 1,38 grammes par litre d'air expiré. Il a été placé en garde à vue. Et puis Vesoul, où un homme de 33 ans est lui aussi placé en garde à vue après des violences présumées sur sa conjointe. Dimanche après-midi, la police est intervenue à la demande de la victime qui aurait été agressée sous les yeux de sa fille de 3 ans. L'intérieur de l'appartement a été complètement saccagé. L'homme a été interpellé sur le parking de l'immeuble. La victime conduite aux urgences. Une enquête est en cours pour déterminer les circonstances des faits. C'est un mardi qui sera ensoleillé dans les Vosges-Saônoises, 11 degrés actuellement, ça grimpe tout doucement, nous atteindrons les 17 degrés dans la matinée. Cet après-midi, 23 degrés de Fougerolles à Plombières-les-Bains, 24 à Saint-Loup et Luxeuil, 24 à Sceaux, Meurcourt, Hautevel et Frotté-les-Lures. Demain, un ciel voilé le matin avec 18 degrés, un ciel couvert l'après-midi avec 21 degrés au mieux. À suivre sur Comptoise Radio, Ariana Grande, Garou. Et puis dans Conseil d'experts, on va parler du démarchage téléphonique. Une vraie plaie, ça. On fera le point dans 6 minutes.
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0: 9h12, c'est peut-être l'heure du deuxième café de la journée pour se réveiller encore un petit coup avant la sieste de cet après-midi. Dans la playlist des Vosges chaunoises, pour vous accompagner, le trio Frédéric Goldman & Jones, Chapelle Roanne et Oshi. Avant ça, chaque jour, nos experts répondent à une question de notre quotidien, une situation qui pourrait nous arriver. Et là, c'est une situation même qui nous saoule puisque nous parlons démarchage téléphonique.
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3: Bonjour Martine Reynaud.
4: Bonjour Jean-Pierre.
3: Avocat honoraire à Luxeuil-les-Bains, en avons-nous vraiment fini avec le démarchage téléphonique ?
4: Vous en avez assez d'être dérangé par téléphone, souvent plusieurs fois par jour, par des démarcheurs qui veulent vous vendre une assurance santé, un abonnement téléphonique ou des panneaux photovoltaïques. Heureusement, la situation devrait s'améliorer, car depuis le 11 août 2026, une loi est entrée en vigueur, loi sur le démarchage par téléphone et par voie électronique. Depuis le mois d'août, le législateur prévoit l'interdiction du démarchage par téléphone dans tous les secteurs, excepté si le consommateur a donné au préalable son consentement ou lorsque l'appel porte sur un contrat en cours. Toute sollicitation commerciale par une entreprise ou une plateforme qui agit pour le compte de celle-ci devient donc illégale si le consommateur n'a pas donné son feu vert. Un démarcheur ne pourra donc vous contacter que si vous avez exprimé votre consentement express pour être appelé. Soyez donc attentif lorsque vous remplissez un formulaire ou effectuez un achat dans un magasin. Avec cette réforme, les appels indésirables devraient être fortement réduits, mais vont-ils disparaître ? Il faut savoir que les appels insistants sont l'œuvre aussi de mécanismes d'automatisation mis en place par des plateformes délocalisées qui échappent au contrôle des autorités françaises.
3: Merci Martine Reynaud, avocat honoraire à Luxeuil-les-Bains.
0: Et demain, nous parlerons des trois erreurs qui peuvent coûter cher, des erreurs financières. 9h14, sur Comptoise Radio, on va retrouver nos enfants comtois dans l'école Flambant Neuf du boulevard Richet à Luxeuil. Est-ce que nos enfants adorent cette école? Est-ce qu'elle est plus

0: On est sur cette période où, vous savez, c'est un peu piégeux. Le soleil se lève, on se dit, tiens, il fait bon, on sort. En t-shirt, boum, 12 degrés, vous rentrez, vous avez pris un coup de froid. Protégez-vous quand même. 9h21, vous êtes sur Comptoise Radio. Arrive dans la playlist des Vosges chaunoises le dernier Renan Luce. La suite, c'est la suite de son titre La Lettre, où il rencontrait une jeune fille enceinte. Le bébé est né, le bébé a grandi, et puis Renan Luce nous chante la suite. Lady Antebellum et le trio Fredericks, Goldman et Jones pour compléter la playlist des Vosges chaunoises. À 9h21, chaque jour, nous allons à la rencontre des enfants de notre territoire. Nous leur posons une question de l'air du temps. Ce sont les enfants comtois. Nous sommes avec la classe de CM2 de maîtresse Isabelle à l'école du boulevard Richet, école flambant neuve avec les travaux qui sont terminés. L'occasion d'en parler avec nos enfants comtois, Sidonie, Jules, Zoé, Lilouane, Mila, Kailan, Sierra, Louis et Charles.
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3: Comment tu trouves son école ?
4: Mon école, elle est géniale parce que la maîtresse, elle est gentille.
5: Trop bien. Parce que tout le monde est sympa et puis on se fait plein d'amis. C'est parfait l'école.
6: Mon école, elle est merveilleuse. Parce que je trouve qu'il y a eu beaucoup d'efforts pour l'école, tout ça, et on peut se faire beaucoup d'amis.
7: J'aime bien mon école, elle est très belle et ça sent bon le bois.
8: J'adore mon école parce que les murs sont bien faits, la décoration est bien faite, et même il y a plein d'élèves, et c'est bien.
9: J'adore mon école, elle est très belle et on peut se faire plein d'amis là-bas, c'est super.
10: Elle est superbe, ultra superbe. Elle est grande, il y a beaucoup de classes.
11: J'aime bien mon école car elle est moderne et parce qu'on veut se faire plein d'amis.
0: 9h22, merci d'avoir choisi Comtoise Radio. Demain avec nos enfants comtois, ils nous diront de quoi ils ont le plus peur. 9h22 à suivre dans 8 minutes dans l'actu des Vosges chaunoises. Vous cherchez un boulot, une alternance dans les métiers du commerce? Eh bien ce jeudi à Lure, c'est le forum des métiers du commerce. Au reportage à suivre après Lady Antebellum et le trio Fredericks, Goldman et Jones. 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

0: Pontoise Radio à venir dans la playlist des Vosges chaunoises. Grégory Lemarchal, Vie Avenor, le dernier titre de Renan Luce. À 9h31, la suite jusqu'à 10h, nous aurons votre horoscope. Vous êtes Lion, vous êtes le signe fort du jour. Et puis avant ça, on s'intéressera aux entreprises qui recrutent mardi 6 octobre, 9h32.
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0: Bonjour, le forum des métiers du commerce, c'est ce jeudi de 10h à midi, 14h, 16h, espace Cotin à Lure, un événement organisé par la mission locale de Lure Luxeuil Champagnier, Karine Rossi de la mission locale.
3: Alors l'objectif, c'est de regrouper des professionnels des métiers du commerce, que ce soit des entreprises ou des organismes de formation. Au niveau du public attendu, donc on aura les demandeurs d'emploi, les jeunes accompagnés de la mission locale, des jeunes scolaires, donc on a 5 bus qui vont arriver le matin et l'après-midi. Donc ce sera essentiellement des collégiens du bassin d'emploi du Luxeuil-Champagnier. Des personnes en reconversion professionnelle peuvent venir aussi sur ce forum. Petite nouveauté, cette année, on aura un photographe professionnel qui viendra et prendra des photos gratuites des demandeurs, des jeunes, qui pourront mettre après sur leur CV ou sur les réseaux sociaux.
0: Et depuis Luxeuil, vous avez la possibilité d'y aller en bus. Le départ se fait à 13h30. Vous vous inscrivez et le départ se fait auprès de la mission locale de Luxeuil. À Varogne, à côté de Sceaux, accident mortel qui a fait une victime et 6 blessés hier matin vers 7h30 sur la départementale 10. Deux voitures sont entrées en collision. Dans le premier véhicule, une femme de 77 ans transportait 3 ados vers un collège de Vesoul. Elle est décédée malgré l'intervention des secours. Les 3 jeunes sont légèrement blessés. Ils ont pu sortir eux-mêmes de la voiture. Dans l'autre véhicule, 3 personnes ont été blessées, dont le conducteur gravement. La suspension du permis pour usage du téléphone au volant devient la règle partout en France. Le gouvernement généralise cette sanction appliquée jusqu'ici dans une vingtaine de départements. La décision revient directement au préfet après le contrôle des forces de l'ordre. L'arrêt de conduite dure généralement 15 jours avec des pointes possibles jusqu'à 6 mois selon les antécédents. Cette sanction s'ajoute à l'amende habituelle et à la perte de 3 points. Et selon la sécurité routière, taper ou lire un SMS au volant multiplie par 23 le risque d'accident. Attribuer des subventions plus équitables, plus lisibles entre les différentes associations, c'est l'un des objectifs de plusieurs communes en Haute-Saône et c'est le cas à Fougerolles. Alain Griot, maire de la commune.
4: L'objectif de cet outil, c'est que les gens connaissent les critères d'attribution, notamment en matière de trésorerie possible, en matière de fonctionnement, sur quoi va porter notre attention, est-ce que c'est plus sur la publicité, est-ce que c'est plus sur les événements eux-mêmes, voilà, d'une façon générale. Au final, c'est pour aider de façon sans doute plus efficace les associations qui sont composées de bénévoles, qui sont là les samedis, les dimanches et qui nous produisent un travail efficace.
0: Et qui participent aussi à l'animation de la commune. Ce week-end, interpellation à Vesoul, samedi après-midi, c'est un homme de 36 ans contrôlé avec 3 grammes de cocaïne, 2 grammes d'héroïne et 24 grammes de cannabis dans sa sacoche. Il a expliqué que ces produits étaient destinés à sa consommation personnelle. Il a été condamné à 800 euros d'amende. Dimanche, c'est un autre homme de 36 ans contrôlé boulevard Kennedy, là où il y a le carrefour, qui zigzaguait au volant de sa voiture. Son taux d'alcoolémie était de 1,38 grammes par litre d'air expiré. Il a été placé en garde à vue. Et puis Vesoul, toujours, où un homme de 33 ans a fini également en garde à vue après des violences présumées sur sa conjointe. Dimanche après-midi, la police est intervenue à la demande de la victime qui aurait été agressée sous les yeux de sa fille de 3 ans. L'intérieur de l'appartement aurait été également saccagé. L'homme a été interpellé sur le parking de l'immeuble. La victime conduite aux urgences. Une enquête est en cours pour déterminer les circonstances des faits. C'est un mardi ensoleillé dans toutes les Vosges chaunoises, jusqu'à 17 degrés au mieux dans la matinée. Cet après-midi, 23 degrés de Fougerolles à Plombières-les-Bains, 24 de Saint-Lô à Luxeuil, 24 à Sceaux, Meurcourt, Hautevel et Frotté-les-Lures. Demain, un ciel voilé avec 18 degrés le matin, un ciel couvert l'après-midi avec 21 degrés au mieux. À suivre sur Pontoise Radio, les entreprises qui recrutent dans les Vosges chaunoises, c'est après Vie Avenor et le nouveau titre de Renan Luce. La suite de la lettre où il a aidé une jeune maman qui était enceinte au bord d'une falaise. Le gamin

0: Profitons de cette belle journée ensoleillée dans les Vosges chaunoises. Ça va se courir à partir de demain, 9h43. Dans la playlist, on aura Alex Warren ou encore Grégory Lemarchal. Et chaque jour, nous nous intéressons aux entreprises qui recrutent près de chez nous.
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3: Bonjour, à Échenaud-la-Méline, la mairie recrute un animateur pour enfants en CDD de 6 mois à temps plein à partir du 2 novembre. Le salaire est de 12 € brut de l'heure et vous intervenez sur 3 sites selon les besoins. Vous devez donc avoir le permis. Vous participez au projet pédagogique, accueillez les enfants et organisez des activités adaptées à leur âge. Vous préparez les animations, participez aux réunions et travaillez avec l'équipe pédagogique. Vous avez le BAFA et au moins un an d'expérience, vous êtes motivé, à l'écoute, organisé et avez le sens du travail en équipe. Dans toute la Haute-Saône, la compagnie Seriously recherche plusieurs comédiennes de plus de 50 ans pour des petits rôles dans le prochain long métrage de Michael Noyau. Le tournage est prévu en novembre 2026 sur 5 jours. Vous avez 6 mois d'expérience dans le spectacle ou l'audiovisuel, vous savez interpréter un rôle, travailler un scénario et proposer des axes de jeu. À Lure, la gendarmerie recrute un employé polyvalent de restauration en CDD de 6 mois renouvelable à temps plein. Le salaire est de 1 300 € net par mois avec hébergement gratuit. Vous accueillez les clients, assurez le service au bar et la distribution des repas, vous préparez les espaces de restauration et veillez au rangement et au nettoyage des équipements et des locaux. Vous avez moins de 26 ans et la nationalité française, vous avez un CAP ou une expérience dans ce domaine, vous êtes réactif, disponible et aimez travailler en équipe. Pour postuler, ce sera sur francetravail.fr.
0: Vous êtes Lion, vous êtes le signe fort du jour. L'horoscope complet après Alex Warren et Grégory Lemarchal.

0: Bon mardi. Vous êtes sur Pontoise Radio. 9h50, Made in Shantytown en groupe local, Eva et Mickey, c'est la suite de la playlist des Vosges chaunoises. Avant ça, votre horoscope de ce mardi 6 octobre, Bélier, vous allez enfin réaliser l'un de vos plus gros fantasmes. Taureau, votre réseau de relations vous sera très utile. Gémeaux, vous n'avez vraiment aucun mal à séduire qui vous voulez. Cancer, un peu de souplesse avec votre conjoint fera du bien. Lion, le signe fort du jour, la réflexion doit impérativement primer sur votre impulsivité. Vierge, vous n'avez qu'une hâte, retrouver une vie sociale active. Balance, le moment est parfait pour vos grands projets d'avenir. Scorpion, la routine doit être cassée à la moindre occasion. Sagittaire, ces belles opportunités du jour sont à saisir. Capricorne, les combats inutiles pompent toute votre énergie. Verseau, vous allez faire une rencontre très intéressante aujourd'hui. Poisson, vous bouclez enfin tous ces dossiers en retard. À suivre à 10h dans l'actu des Vosges chaunoises, vous cherchez un boulot, une alternance dans les métiers du commerce. Eh bien ce jeudi, à Lure, c'est le forum des métiers du commerce. Interview à suivre et Mickey arrive dans moins de 30 secondes sur Pontoise Radio.
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1: Jean-Pierre Poinceau.
2: Bonjour, le Forum des métiers du commerce, c'est ce jeudi de 10h à midi, 14h-16h à l'espace Cotin de Lure, un événement organisé par la mission locale de Lure-Luxeuil-Champagné, Karine Rossi de la mission locale.
3: Alors l'objectif c'est de regrouper des professionnels des métiers du commerce, que ce soit des entreprises ou des organismes de formation. Au niveau du public attendu, donc on aura les demandeurs d'emploi, les jeunes accompagnés de la mission locale, des jeunes scolaires, donc on a 5 bus qui vont arriver le matin et l'après-midi. Donc ce sera essentiellement des collégiens du bassin d'emploi Lure-Luxeuil-Champagné. Des personnes en reconversion professionnelle peuvent venir aussi sur ce forum. Petite nouveauté, cette année on aura un photographe professionnel qui viendra et prendra des photos gratuites des demandeurs, des jeunes, qui pourront mettre après sur leur CV ou sur les réseaux sociaux.
2: Et depuis Luxeuil, vous avez la possibilité d'y aller en bus. Le départ se fait à 13h30 auprès de la mission locale et vous vous inscrivez auprès de la Milo. À Varogne, à côté de Sceaux, un accident mortel a fait une victime et 6 blessés hier matin vers 7h30 sur la départementale 10. Deux voitures sont entrées en collision. Dans le premier véhicule, une femme de 77 ans transportait 3 adolescents vers un collège à Vesoul. Elle est décédée malgré l'intervention des secours. Les 3 jeunes légèrement blessés ont pu sortir eux-mêmes de la voiture. Dans l'autre véhicule, 3 personnes ont été blessées, dont le conducteur blessé gravement. La suspension du permis pour usage du téléphone au volant devient la règle partout en France. Le gouvernement généralise cette sanction appliquée jusqu'ici dans une vingtaine de départements. La décision revient directement au préfet après le contrôle des forces de l'ordre. L'arrêt de conduire dure généralement 15 jours avec des pointes possibles jusqu'à 6 mois selon les antécédents. Cette sanction s'ajoute à l'amende habituelle et à la perte de 3 points. Selon la sécurité routière, taper ou lire un SMS au volant multiplie par 23 le risque d'accident. Attribuer des subventions plus équitables, plus lisibles entre les différentes associations, c'est l'un des objectifs de plusieurs communes en Haute-Saône. C'est le cas à Fougerolles, Alain Griot, maire de la commune.
4: L'objectif de cet outil, c'est que les gens connaissent les critères d'attribution, notamment en matière de trésorerie possible, en matière de fonctionnement, sur quoi va porter notre attention, est-ce que c'est plus sur la publicité, est-ce que c'est plus sur les événements eux-mêmes, voilà, d'une façon générale. Au final, c'est pour aider de façon sans doute plus efficace les associations qui sont composées de bénévoles, qui sont là les samedis, les dimanches, et qui nous produisent un travail efficace.
2: Et qui participent également à l'animation de la commune. Ce week-end, interpellation à Vesoul. Samedi après-midi, un homme de 36 ans est contrôlé avec 3 grammes de cocaïne, 2 grammes d'héroïne, 24 grammes de cannabis dans sa sacoche. Il explique que ces produits étaient destinés à sa consommation personnelle. Il a été condamné à 800 euros d'amende. Dimanche, un autre homme de 36 ans s'est fait contrôler boulevard Kennedy, là où il y a le carrefour. Il zigzaguait au volant de sa voiture. Son taux d'alcoolémie était d'1,38 grammes par litre d'air expiré. Il a été placé en garde à vue. Et puis toujours à Vesoul, un homme de 33 ans est placé également en garde à vue après des violences présumées sur sa conjointe. Dimanche après-midi, la police est intervenue à la demande de la victime qui aurait été agressée sous les yeux de sa fille âgée de 3 ans. L'intérieur de l'appartement a également été saccagé. L'homme a été interpellé sur le parking de l'immeuble. La victime a été conduite aux urgences. Une enquête est en cours pour déterminer les circonstances des faits. 10h05, nous aurons un mardi ensoleillé dans les Vosges-Saunoises jusqu'à 17 degrés ou mieux ce matin. Cet après-midi, 23 de Fougerolles à Plombières-les-Bains, 24 de Saint-Loup à Luxeuil, 24 à Sceaux, Meurcourt, Hautevel et Frotté-les-Lures. Demain, un ciel voilé le matin avec 18 degrés, un ciel couvert l'après-midi avec 21 degrés au mieux. Passez une excellente journée sur Comptoise Radio. Je vous retrouve demain à partir de 7h. Voici Natacha Saint-Pierre. Salut!

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1: Jean-Pierre Poinceau.
2: Bonjour, le Forum des métiers du commerce, c'est ce jeudi de 10h à midi, 14h-16h à l'espace Cotin de Lure. Un événement organisé par la mission locale de Lure Luxeuil Champagnier, Karine Rossi de la mission locale.
3: Alors l'objectif c'est de regrouper des professionnels des métiers du commerce, donc que ce soit des entreprises ou des organismes de formation. Au niveau du public attendu, donc on aura les demandeurs d'emploi, les jeunes accompagnés de la mission locale, des jeunes scolaires, donc on a 5 bus qui vont arriver le matin et l'après-midi. Donc ce sera essentiellement des collégiens du bassin d'emploi du Luxeuil Champagnier. Des personnes en reconversion professionnelle peuvent venir aussi sur ce forum. Petite nouveauté, cette année on aura un photographe professionnel qui viendra et prendra des photos gratuites des demandeurs, des jeunes, qui pourront mettre après sur leur CV ou sur les réseaux sociaux.
2: Et depuis Luxeuil, vous avez la possibilité de venir en bus, départ 13h30, inscription auprès de la mission locale de Luxeuil. À Varogne, à côté de Sceaux, un accident mortel a fait une victime et 6 blessés hier matin vers 7h30 sur la départementale 10. Deux voitures sont entrées en collision. Dans le premier véhicule, une femme de 77 ans transportait 3 adolescents vers un collège à Vesoul. Elle est décédée malgré l'intervention des secours. Les 3 jeunes légèrement blessés ont pu sortir eux-mêmes de la voiture. Dans l'autre véhicule, 3 personnes ont été blessées, dont le conducteur gravement. La suspension du permis pour usage du téléphone au volant devient la règle partout en France. Le gouvernement généralise cette sanction appliquée jusqu'ici dans une vingtaine de départements. La décision revient directement au préfet après le contrôle des forces de l'ordre. L'arrêt de conduite dure généralement 15 jours avec des points possibles jusqu'à 6 mois selon les antécédents. Cette sanction s'ajoute à l'amende habituelle et la perte de 3 points. Selon la sécurité routière, taper ou lire un SMS au volant multiplie par 23 le risque d'accident. Attribuer des subventions plus équitables, plus lisibles entre les différentes associations, c'est l'un des objectifs de plusieurs communes en Haute-Saône. C'est le cas à Fougerolles, Alain Griot, maire de la commune.
4: L'objectif de cet outil, c'est que les gens connaissent les critères d'attribution, notamment en matière de trésorerie possible, en matière de fonctionnement, sur quoi va porter notre attention. Est-ce que c'est plus sur la publicité? Est-ce que c'est plus sur les événements eux-mêmes? Voilà, d'une façon générale. Au final, c'est pour aider de façon sans doute plus efficace les associations qui sont composées de bénévoles, qui sont là les samedis, les dimanches et qui nous produisent un travail efficace.
2: Et qui participent à l'animation de la commune. Ce week-end, interpellation à Vesoul. Samedi après-midi, un homme de 36 ans, contrôlé avec 3 grammes de cocaïne, 2 grammes d'héroïne et 24 grammes de cannabis dans sa sacoche. Il a expliqué que ces produits étaient destinés à sa consommation personnelle. Il a été condamné à 800 euros d'amende. Dimanche, un autre homme de 36 ans, contrôlé boulevard Kennedy, près du Carrefour. Il zigzaguait au volant de sa voiture. Son taux d'alcoolémie était d'1,38 gramme par litre d'air expiré. Il a été placé en garde à vue. Et puis garde à vue, toujours à Vesoul, pour un homme de 33 ans après des violences présumées sur sa conjointe dimanche après-midi. La police est intervenue à la demande de la victime qui aurait été agressée sous les yeux de sa fille âgée de 3 ans. L'intérieur de l'appartement aurait également été saccagé. L'homme a été interpellé sur le parking de l'immeuble. La victime conduite aux urgences. Une enquête est en cours. C'est une après-midi ensoleillée dans les Vosges-Saunoises. Il fait bon, 23 degrés de Fougerolles à Plombières-les-Bains, 24 de Saint-Loup à Luxeuil, 24 à Sceaux, Meurcourt, Hautevel et Frotté-les-Lures. Demain, un ciel voilé le matin avec 18 degrés, un ciel couvert l'après-midi avec 21 degrés au mieux. Très belle journée sur Comptoise Radio.

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2: Jean-Pierre Poinceau.
3: Bonjour Jean-François Hulot.
4: Bonjour à toutes et à tous.
3: Expert comptable à Gilliance Luxeuil, trois erreurs financières qui coûtent le plus cher.
4: Les plus grosses erreurs financières ne sont pas forcément les mauvais placements, le crédit mal négocié ou les investissements ratés, non. Les erreurs les plus coûteuses sont souvent celles que l'on répète chaque semaine sans s'en rendre compte. Première erreur, piloter à vue. Beaucoup de particuliers ou d'entrepreneurs connaissent seulement le solde de leur compte bancaire, mais ils ne savent pas vraiment où ils vont. C'est un peu comme conduire une voiture sans regarder le tableau de bord et attendre qu'un voyant rouge s'allume. La bonne gestion, ce n'est pas de regarder le passé, c'est d'anticiper les prochains mois. Deuxième erreur, penser revenu au lieu de penser patrimoine. On entend souvent « je gagne bien ma vie », mais que reste-t-il à la fin du mois? Parce qu'on peut gagner beaucoup et construire très peu. Et à l'inverse, certains patrimoines se bâtissent avec des revenus tout à fait ordinaires, mais avec une excellente discipline financière. Enfin, troisième erreur, repousser les décisions importantes. La retraite, on verra plus tard, la prévoyance, n'en parlons pas, la transmission d'entreprise, je n'ai pas le temps de m'en occuper, et enfin l'épargne, ce n'est pas le sujet du jour. Le problème, c'est que le temps est le meilleur allié des bonnes décisions financières. Et malheureusement, c'est aussi la seule chose qu'on ne peut jamais rattraper. L'argent récompense rarement ceux qui réagissent, il récompense surtout ceux qui anticipent.
3: Merci Jean-François Hulot, expert comptable à Gilliance Luxeuil.
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2: Bonjour, à Ronchamp, la collectivité recrute un directeur d'établissement patrimonial en CDI à 39 heures par semaine et le poste est à pourvoir le 1er décembre. Vous pilotez le projet scientifique et culturel du musée de la mine Marcel Molini, préparez sa candidature à l'appellation Musée de France et coordonnez l'enrichissement, la conservation et la valorisation du patrimoine minier. Vous avez une licence en histoire de l'art ou muséologie ainsi qu'un an d'expérience, vous maîtrisez le fonctionnement des collectivités et la réglementation des musées, vous êtes force de proposition, avez l'esprit d'analyse et savez coordonner une équipe. À Vesoul, la CAF recrute des gestionnaires conseils allocataires en CDD de 3 mois renouvelables à 36 heures par semaine. Le poste est à pourvoir à partir du 4 janvier 2027 pour un salaire de 27 000 euros brut par an. Vous accompagnez les allocataires dans leurs démarches, traitez les dossiers de prestations familiales et veillez au paiement juste et régulier de leurs droits. Vous avez le bac et êtes à l'aise avec les outils numériques, vous avez un bon sens du service, des capacités d'analyse et d'adaptation, les débutants sont acceptés. À Froideconche, Lidl recrute un équipier polyvalent en CDI à temps plein. Le salaire est de 2000 euros brut par mois et le poste nécessite de travailler le samedi et certains dimanches. Vous participez au bon fonctionnement du supermarché, approvisionnement des rayons, encaissement, contrôle de la qualité des produits, préparation du pain, des viennoiseries et du snacking. Vous aimez le travail en équipe, vous êtes organisé, réactif et avez le sens du contact client. Les débutants sont acceptés et pour postuler, ce sera sur francetravail.fr.
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1: Avec Ethan Rupert.
2: Bonjour. Jeudi 15 octobre, à l'Espace Molière de Luxeuil, retrouvez la pièce de théâtre La Ligne Rose, l'histoire de trois jeunes femmes qui vont créer le téléphone rose avec Laurent Wagner du Pôle culturel de Luxeuil.
3: C'est entre théâtre et comédie, mais ça allie parfaitement les deux. Un très joli moment, on va faire un bond d'un siècle en arrière, on va revenir au début de la téléphonie par rapport à aujourd'hui où quand il fallait appeler quelqu'un, il fallait passer par un central et très majoritairement des femmes reliaient les fiches pour pouvoir genre 22 à Agnières de Fernand Reynaud. Ces femmes-là, en fait, au fur et à mesure, elles vont être habituées à certains interlocuteurs et puis elles vont recueillir leurs confidences et c'est comme ça qu'elles vont commencer à se dire mais est-ce qu'on pourrait pas utiliser tout ça? Voilà, donc elles vont créer la ligne rose à partir de ça et des confidences des interlocuteurs. C'est une histoire inspirée de faits réels. Après, c'est une compagnie qu'on a déjà accueillie, c'est la compagnie des 5 poissons qu'on avait accueillie il y a quelques années avec Louison. C'est aussi un mouvement féministe en même temps, puisque ce sont des femmes qui vont gérer les appels, ce qu'elles en font, comment elles gèrent. Le tout dans un décor sublime, une lumière sublime, une mise en scène sublime, et trois comédiennes qui sont absolument phénoménales. Et on en profite, puisque c'est leur dernière tournée, donc elles vont terminer leur tournée chez nous.
2: La pièce de théâtre La Ligne Rose, c'est le jeudi 15 octobre, à l'Espace Molière de Luxeuil à 20h30. Les tarifs sont à partir de 9 euros.

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1: Jean-Pierre Pointeau.
2: Bonjour, le Forum des métiers du commerce, c'est ce jeudi de 10h à midi, 14h-16h à l'espace Cotin de Lure. Un événement organisé par la mission locale de Lure Luxe Champagné, Karine Rossi de la mission locale.
3: Alors l'objectif c'est de regrouper des professionnels des métiers du commerce, que ce soit des entreprises ou des organismes de formation. Au niveau du public attendu, donc on aura les demandeurs d'emploi, les jeunes accompagnés de la mission locale, des jeunes scolaires, donc on a 5 bus qui vont arriver le matin et l'après-midi. Donc ce sera essentiellement des collégiens du bassin d'emploi du Luxeuil Champagné. Des personnes en reconversion professionnelle peuvent venir aussi sur ce forum. Petite nouveauté, cette année, on aura un photographe professionnel qui viendra et prendra des photos gratuites des demandeurs, des jeunes, qui pourront mettre après sur leur CV ou sur les réseaux sociaux.
2: Et depuis Luxeuil, vous avez la possibilité de venir en bus, départ 13h30, inscription auprès de la mission locale de Luxeuil. À Varogne, à côté de Sceaux, un accident mortel a fait une victime et 6 blessés hier matin vers 7h30 sur la départementale 10. Deux voitures sont entrées en collision. Dans le premier véhicule, une femme de 77 ans transportait 3 adolescents vers un collège à Vesoul. Elle est décédée malgré l'intervention des secours. Les 3 jeunes légèrement blessés ont pu sortir eux-mêmes de la voiture. Dans l'autre véhicule, 3 personnes ont été blessées, dont le conducteur gravement. La suspension du permis pour usage du téléphone au volant devient la règle partout en France. Le gouvernement généralise cette sanction appliquée jusqu'ici dans une vingtaine de départements. La décision revient directement au préfet après le contrôle des forces de l'ordre. L'arrêt de conduite dure généralement 15 jours avec des points possibles jusqu'à 6 mois selon les antécédents. Cette sanction s'ajoute à l'amende habituelle et la perte de 3 points. Selon la sécurité routière, taper ou lire un SMS au volant multiplie par 23 le risque d'accident. Attribuer des subventions plus équitables, plus lisibles entre les différentes associations, c'est l'un des objectifs de plusieurs communes en Haute-Saône. C'est le cas à Fougerolles. Alain Griot, maire de la commune.
4: L'objectif de cet outil, c'est que les gens connaissent les critères d'attribution, notamment en matière de trésorerie possible, en matière de fonctionnement. Sur quoi va porter notre attention? Est-ce que c'est plus sur la publicité? Est-ce que c'est plus sur les événements eux-mêmes? Voilà, d'une façon générale. Au final, c'est pour aider de façon sans doute plus efficace les associations qui sont composées de bénévoles, qui sont là les samedis, les dimanches et qui nous produisent un travail efficace.
2: Et qui participent à l'animation de la commune. Ce week-end, interpellation à Vesoul. Samedi après-midi, un homme de 36 ans, contrôlé avec 3 grammes de cocaïne, 2 grammes d'héroïne et 24 grammes de cannabis dans sa sacoche. Il a expliqué que ces produits étaient destinés à sa consommation personnelle. Il a été condamné à 800 euros d'amende. Dimanche, un autre homme de 36 ans, contrôlé boulevard Kennedy, près du Carrefour. Il zigzaguait au volant de sa voiture. Son taux d'alcoolémie était d'1,38 grammes par litre d'air expiré. Il a été placé en garde à vue. Et puis garde à vue, toujours à Vesoul, pour un homme de 33 ans après des violences présumées sur sa conjointe dimanche après-midi. La police est intervenue à la demande de la victime qui aurait été agressée sous les yeux de sa fille âgée de 3 ans. L'intérieur de l'appartement aurait également été saccagé. L'homme a été interpellé sur le parking de l'immeuble. La victime conduite aux urgences. Une enquête est en cours. C'est une après-midi ensoleillée dans les Vosges-Saunoises. Il fait bon, 23 degrés de Fougerolles à Plombières-les-Bains, 24 de Saint-Louis-Luxeuil, 24 à Sceaux, Meurcourt, Hautevel et Frotté-les-Lure. Demain, un ciel voilé le matin avec 18 degrés, un ciel couvert l'après-midi avec 21 degrés au mieux. Très belle journée sur Comptoise Radio.

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2: Bonjour Dominique.
3: Bonjour Jean-Pierre.
2: Vous êtes pharmacien adhérent à la CPTS de Luxeuil et président de la maison de santé de Vauvillers. Nous parlons perte de poids.
3: Oui, et la bonne nouvelle, c'est qu'en cas de surpoids, la perte de poids permet rapidement d'améliorer sa santé. Perdre environ 5% de son poids, c'est-à-dire 5 kg pour un poids de 100 kg, réduit le risque de maladies cardiovasculaires, d'hypertension, de diabète et aussi des douleurs aux genoux.
2: Bon, le problème, c'est de perdre ces kilos.
3: Eh oui, on va pas se mentir, c'est pas facile parce qu'il faut changer ses habitudes. Alors, il faut éviter les régimes trop sévères ou déséquilibrés, ils sont pas bons à la santé et sont souvent suivis d'une reprise de poids rapide. Le but, c'est d'équilibrer les calories qu'on apporte par l'alimentation et celles qu'on brûle par notre activité. Le mieux, c'est de faire un petit peu des deux. Pour les repas, on s'oriente vers une alimentation méditerranéenne traditionnelle, légumes et légumineuses, fruits sans ajout de sucre, céréales complètes, huile d'olive et des quantités modérées de poissons, volailles et laitages. Du côté de l'activité physique, il n'est pas forcément nécessaire de s'inscrire à un club, mais l'objectif, c'est d'avoir une activité physique régulière. Une heure de marche par jour, ça aide à ne pas reprendre de poids.
2: Et on peut se faire aider.
3: Oui, en premier lieu, par ses proches, parce que souvent c'est quand même un projet familial de changement d'habitude. Mais aussi par son médecin traitant, qui pourra vous orienter vers un suivi diététique pour maintenir la motivation.
2: Le mieux est donc de bien manger et de bouger.
3: Oui, et de ne pas se mettre de stress avec des objectifs inatteignables.
2: Merci Dominique.
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2: Bonjour, à Corbenay, l'entreprise 2MAH Revêtement recherche un carreleur en CDD de 3 mois à 35 heures par semaine et le salaire est de 12 euros brut de l'heure. Vous préparez des surfaces, réalisez la pose de carrelage, le calpinage, les découpes et les finitions. Vous veillez à la qualité du travail réalisé ainsi qu'à la propreté des zones d'intervention. Vous avez un diplôme en carrelage et 2 ans d'expérience, vous maîtrisez les techniques de pose, vous êtes autonome, organisé et avez le sens du service. On vous demande aussi d'avoir le permis. À Vèvres, la Manufacture du Lac recrute un technicien Médone en CDD de 3 mois à temps plein pour un salaire de 2000 euros brut par mois. Vous accompagnez à l'amélioration des performances des ateliers de production en animant des chantiers de productivité. Vous participez aussi au développement de nouveaux produits et à la définition des besoins en machines. Vous avez un bac plus 2 en gestion de production ainsi qu'une première expérience sur un poste similaire. Vous maîtrisez le pack office, vous êtes rigoureux, autonome, organisé et vous savez travailler en équipe. À Saint-Sauveur, Burger-Boisson recrute un caviste en CDD de novembre à décembre 2026 à 35 heures par semaine pour un salaire de 12 euros brut de l'heure. Vous accueillez et conseillez les clients dans leur choix de vin et spiritueux, vous partagez votre passion, mettez en valeur les produits en boutique et réalisez des paniers gourmands avec créativité. Vous avez 6 mois d'expérience et vous êtes à l'aise dans le conseil et la relation client, vous êtes souriant, curieux, créatif et vous avez le sens du service. Pour postuler, ce sera sur francetravail.fr.
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2: Bonjour. C'est vendredi à l'Auditorium de Lure. Le concert « Comment dire » de Jacques Simard et Stan Duguay avec Renaud de l'Auditorium de Lure.
3: Jacques Simard et Stan Duguay, que nous avons accueillis il y a un an en fait, en octobre 2025, en résidence à l'Auditorium. Pour dire, c'est un temps qui est alloué à des artistes afin qu'ils puissent avancer dans la création d'un spectacle. Ce spectacle, il est présenté en partenariat avec le festival Jacques Brel de Vesoul. Jacques Simard au chant et au piano et Stan Duguay, lui, sera au violoncelle. Pour vous en dire un peu plus sur Jacques Simard, et pour ceux qui ne le connaissent pas forcément, il a partagé la scène avec Jacques Higelin, Arnaud et Francis Cabrel, entre autres. Vendredi, à l'Auditorium, il s'associe à Stan Duguay, violoncelliste, qui, lui, pour le coup, est un véritable virtuose. Donc, il est plutôt un musicien de formation classique et d'aspiration un peu jazzy. Mais voilà, c'est vraiment un véritable voyage musical que l'on peut qualifier d'intime et puis d'habité aussi. Hein. Il y a vraiment une virtuosité et une complicité entre ces deux artistes. Et puis, les textes percutants de Jacques Simard, je pense, ne peuvent pas laisser indifférent. Voilà, je vous invite vivement à réserver cette soirée qui s'annonce, je pense, gargantuesque.
2: C'est vendredi à l'Auditorium de Lure à 20h. Comment dire ? Un concert de chansons françaises de Jacques Simard et Stan Duguay. Les tarifs à partir de 8 euros.
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Edith Piaf ne regrette rien. 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
2: Bonjour. Le Salon des Antiquaires, la Foire des Saint-Brestons et le Jambon de Luxeuil, avec Lucie de l'Office du Tourisme de Luxeuil.
3: Le week-end du 10 au 11 octobre sera placé sous le signe du patrimoine et du savoir-faire avec le Salon des Antiquaires organisé à la Verrie La Rochère. En plus de pouvoir admirer les trésors d'une vingtaine d'antiquaires installés dans la galerie d'art et le caveau de la Verrie, vous pourrez observer les verriers à l'œuvre directement dans leur atelier. Et pour finir, pourquoi pas un passage dans la boutique de La Rochère, c'est joli et c'est made in Haute-Saône. L'événement est gratuit. Dimanche 11 octobre, c'est la fête à Saint-Bresson avec la 43e foire agricole des Vosges saunoises. De 9h à 18h, cet événement convivial et familial inscrit à son programme une variété d'animations agricoles et festives. Concours de bétail, présentation de races, concerts, mais aussi braderies, marchés d'artisans, buvettes et restaurations. Un événement à ne pas manquer. Mardi 13 octobre à 15h45, laissez-vous guider par les effluves de notre spécialité préférée, le jambon de Luxeuil. Le séchoir à jambon vous ouvre ses portes pour vous révéler tous ses secrets, ou presque, de ce savoureux jambon qui fait la fierté des Luxeuviens. Films de présentation, fumoirs, séchoirs et enfin dégustation, cette visite guidée mobilisera tous vos sens. Inscrivez-vous auprès de l'Office de Tourisme.
2: Retrouvez toutes les informations auprès de l'Office du Tourisme de Luxeuil.

0: ludique. Des défis, du bluff, de la prise de risque, c'est ce que vous nous proposez aujourd'hui avec le jeu Qui de mieux.
1: Et le principe du jeu est simple, on regarde le défi de la manche et on estime en combien de lancers on pense pouvoir le réaliser. Et bien sûr, on lance les 6 dés pour voir qui a raison. Qui des mieux est un jeu de dés pour 2 à 5 joueurs à partir de 8 ans.
0: Bon, évidemment, les défis sont de difficultés variables et les dés sont capricieux.
1: À chaque manche, on commence par révéler une carte défi que l'on va réaliser avec les 6 dés. Par exemple, la carte va nous demander de faire 4-3 et 2-5, d'avoir uniquement des nombres pairs ou encore d'avoir 6 valeurs différentes.
0: Bon, vient alors la phase d'enchère.
1: Le premier joueur va estimer en combien de lancers de dés minimum il pense pouvoir faire ce défi. Le joueur suivant peut suivre le pari, parier un nombre de lancers plus petit ou alors il décide de ne pas croire que le défi soit possible avec ce nombre de lancers, auquel cas il quitte la manche.
0: Bon, on a donc rapidement deux camps autour de la table. D'un côté, ceux qui pensent réussir le défi et ceux qui espèrent qu'ils n'y arriveront pas.
1: Les joueurs qui ont raison marqueront des points une fois les lancers de dés réalisés. Et c'est là que le bluff et la prise de risque commencent. Est-ce que vous allez parier un nombre de lancers bas en espérant qu'un autre joueur décide de surenchérir ? Ou bien alors, tenter la sécurité en espérant avoir raison sur votre pari ou sur la malchance des autres joueurs.
0: Vient le moment de la vérification.
1: Les dés sont lancés au maximum le nombre de fois parié avec la possibilité de mettre certains dés de côté après un lancer. Si l'objectif est réalisé, les points vont à ceux qui ont tenté leur chance. Sinon, ils vont à ceux qui n'ont pas cru en eux.
0: Du bluff, du hasard et un peu de stratégie.
1: Qui des mieux est un jeu familial très simple à prendre en main et terriblement amusant. Il faut savoir jusqu'où pousser les enchères sans aller trop loin, car les dés ne feront pas de cadeaux.
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2: Comment tu trouves son école ?
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2: C'est la foire immanquable dans les Vosges chaunoises, la foire de Saint-Bresson de 9h à 18h. Bonjour Gilles.
3: Bonjour.
2: Président du comité des fêtes de la foire. Foire particulière, foire attendue avec enfin le retour des bovins.
3: Enfin, depuis 2 ans, on s'est passé de l'animation bovine. On est heureux qu'elle recommence cette année. Le concours bovin va être animé par le centre d'élevage des Vosges chaunoises. Il y aura principalement 2 races, la Montbéliarde et l'Holstein. Je pense qu'il va y en avoir à peu près 50.
2: La foire de Saint-Bresson, c'est un événement familial avec plein d'animations.
3: On peut occuper tout le monde, même les petits, les balades à cheval. Il y a des jeux pour les enfants. Il y a une animation un peu spéciale, c'est la bande à tupeux, qui vient depuis quelques années. Ah, ils font le tour de la foire, ils se posent à plusieurs endroits. Ils sont 25 à peu près. C'est un groupe.
2: La foire de Saint-Bresson, c'est également 200 exposants qui seront présents.
3: Ça peut aller du parapluie au marchand de gâteaux, des confiseries, des habits, tout ce qu'on peut trouver sur une braderie, on va dire.
2: Dans votre entourage, forcément qu'on attend la foire avec impatience, on attend le retour des bovins, il y a une vraie attente des gens.
3: Il y a une vraie attente depuis 2 ans, oui, parce qu'on a été 2 ans sans animaux. Si, on avait des chevaux, mais c'est pas ça qui fait l'animation principale. On était content d'y trouver quand même, mais le retour des bovins est très important.
2: Et puis la foire de Saint-Bresson, ce sont des personnes dans l'ombre qui œuvrent pour que ce soit un succès, ce sont les bénévoles.
3: C'est vrai qu'à Saint-Bresson, on est quand même le jour de la foire, on est à peu près 200 sur le site. Sans ces gens-là, on ne pourrait rien faire. C'est des gens qu'on ne voit pas beaucoup, mais qui font un beau travail.
2: La foire de Saint-Bresson, c'est ce dimanche de 9h à 18h en plein cœur du village. Un événement à pas manquer. Bonne foire, Gilles.
3: Merci.
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0: C'est la plus dérisoire de nos institutions, s'offrir chaque soir ce bouquet d'illusions.
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1: Jean-Pierre Poinceau.
2: Bonjour Sandrine.
3: Bonjour.
2: De la deal 70-90, je suis locataire, je rends mon logement, nous faisons l'état des lieux et au moment de faire l'état des lieux, il y a un constat de dégradation. Que se passe-t-il pour la caution que j'ai donnée au tout début du contrat?
3: Si l'état des lieux mentionne des dégradations, dans ce cas-là, le propriétaire a 2 mois pour chiffrer les dégradations par devis. Les factures ne sont pas obligatoires. Ça veut dire que concrètement, le bailleur n'a pas à justifier qu'il a fait des travaux. Il a juste à justifier le montant des dégradations constatées sur l'état des lieux de sortie. Précision importante, si les dégradations sont plus élevées que le dépôt de garantie, le propriétaire sera évidemment en droit de demander la différence.
2: Merci Sandrine de la deal 70-90.
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2: Bonjour, à Fougerolles, la boulangerie Plate recrute un boulanger en CDI à 35 heures par semaine. Vous préparez, pétrissez et façonnez les pâtes pour réaliser les pains et viennoiseries. Vous surveillez les cuissons, gérez les ingrédients et participez à la réception et au stockage des matières premières. Vous avez un CAP en boulangerie, vous êtes autonome, rigoureux et vous avez le sens des responsabilités. Les débutants sont acceptés. À Sceaux, le cabinet de kinésithérapie recrute un préparateur physique en CDI à temps plein. Le poste est à pourvoir en janvier 2027 avec un salaire de 2000 euros brut par mois. Vous accompagnez les patients dans leur rééducation et leur réhabilitation en salle de sport et en piscine grâce à des activités physiques adaptées à leurs besoins et leurs pathologies. Vous avez un bac plus 3 dans le domaine de l'activité physique adaptée, vous êtes à l'écoute dynamique et vous avez un bon contact humain. Les débutants sont acceptés. À Luxeuil, à domicile, recrute un assistant d'agence en CDI à 35 heures par semaine pour un salaire de 1900 euros brut par mois. Vous assurez la gestion administrative de l'agence avec la préparation des plannings, le suivi des heures, la facturation et la gestion des imprévus. Vous avez un an d'expérience dans le domaine sanitaire et social. Vous êtes organisé, rigoureux, dynamique et vous avez le sens du contact. Vous savez gérer les urgences et accompagner les équipes avec bienveillance. Pour postuler, ce sera sur francetravail.fr.

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2: Bonjour. À Fougerolles, Château-Bresson, la première édition des marches contre le cancer à l'occasion d'Octobre Rose avec Véronique Grandjean, adjointe aux affaires sociales de la commune de Fougerolles.
3: Hommes et femmes pour marquer le coup, parce qu'ils nous tenaient à cœur à notre commune de s'emparer de ces sujets de santé publique de manière concrète. L'association locale des ADMR de Fougerolles à Ivillers, avec une infirmière de présence sur site, l'infirmière va pouvoir répondre à des questions et faire de la prévention au quotidien. Les bénévoles de la Ligue contre le cancer de la Haute-Saône, eux, seront là également pour répondre à des questions et éventuellement montrer aux gens comment effectuer les palpations. Et l'association La Rose Saunoise, elle est directement portée par des professionnels du terrain du centre hospitalier de Vesoul.
2: Il y aura aussi deux marches, une de 10 km et une de 5 km.
3: Pour celle de 10 km, on va passer par l'écomusée avec un retour par le Pré du Rue et les Calouettes derrière l'ancienne usine Lefkin. Et la marche de 5 km, elle partira également du centre de Fougerolles, du Château-Bresson, pour partir sur le Clos et la rue des Calouettes vers les usines Lefkin.
2: Octobre Rose avec les marches contre le cancer, c'est ce samedi à Fougerolles, Château-Bresson. Une tombola et des animations de prévention sont au rendez-vous. Les tarifs pour les marches sont à 3 euros et c'est gratuit pour les moins de 12 ans.

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1: Jean-Pierre Poinceau.
2: Bonjour Stéphanie.
3: Bonjour Jean-Pierre.
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3: C'est une garantie qu'on retrouve dans le contrat habitation et c'est une garantie qui vous couvre quand vous occupez temporairement un logement qui n'est pas le vôtre. Par exemple, pendant les vacances, une location saisonnière, un gîte, un chalet. Et en général, elle couvre surtout les dommages que vous causez accidentellement pendant votre séjour. Par exemple, vous provoquez un incendie dans le logement que vous avez loué, un dégât des eaux dont vous êtes responsable, les dommages au logement ou au bien du propriétaire. Les dommages causés à des tiers, par exemple des voisins touchés par un sinistre. L'ARC villégiature est une garantie gratuite que l'on retrouve dans tous les contrats d'assurance habitation. Il suffit d'aller voir son assureur pour obtenir une attestation. Attention toutefois à faire un point avec votre conseiller et à bien vérifier les exclusions concernant la durée du séjour, le lieu du séjour, les pays couverts et certains biens atypiques.
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2: Bonjour, à Vesoul, l'ADAPI recrute un conducteur de ligne en CDI à temps plein et le poste est réservé aux personnes bénéficiant d'une orientation en entreprise adaptée. Vous coordonnez l'équipe de votre secteur tout en participant à la production, vous assurez le réglage et l'approvisionnement des machines, contrôlez la qualité et veillez au respect des consignes de sécurité. Vous avez un CAP et le permis, vous êtes autonome, rigoureux, organisé et avez l'esprit d'équipe, les débutants sont acceptés. À Luxeuil, la Pomme d'Or recrute un pizzaïolo en CDI 39 heures par semaine. Vous travaillez du mardi au samedi avec repos le dimanche et le lundi. Vous participez à la préparation des pizzas à partir de produits frais et de saison. Vous préparez les pâtes, réalisez les pizzas et assurez la cuisson tout en respectant les règles d'hygiène et de sécurité alimentaire. Vous avez 6 mois d'expérience et un CAP en cuisine. Vous êtes autonome, consciencieux, minutieux et réactif. À Frottez-les-Lures, dépannage 70 recrute un dépollueur démonteur automobile en CDI à temps plein. Le poste est à pourvoir dès que possible et le salaire sera fixé selon votre profil. Vous mettez les véhicules en sécurité, retirez les fluides, batteries et éléments polluants, puis démontez les pièces destinées au réemploi. Vous contrôlez ensuite leur état et triez les pièces. Vous avez de bonnes connaissances en mécanique automobile, vous êtes manuel, rigoureux, méthodique et aimez travailler en équipe. Vous avez également le permis et les débutants sont acceptés. Pour postuler, ce sera sur francetravail.fr.
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2: Bonjour. Ce dimanche, c'est la foire de Saint-Bresson. Retrouvez de nombreux exposants et animations avec le grand retour des bovins. Avec Gilles, président du comité des fêtes de la foire.
3: Depuis 2 ans, on s'est passé l'animation bovine. On est heureux qu'elle recommence cette année. Le concours bovin va être animé par le centre d'élevage des Vosges-Saônoises. Il y aura principalement 2 races, la Montbéliard et l'Holstein. Je pense qu'il va y en avoir à peu près 50. On peut occuper tout le monde, même les petits, les balades à cheval. Il y a des jeux pour les enfants. Une animation un peu spéciale, c'est la bande à Tupeu, qui vient depuis quelques années. C'est de la musique. Ah, ils font le tour de la foire. Ils se posent à plusieurs endroits. Il y a 200 exposants, ça peut aller du parapluie aux marchands de gâteaux, des confiseries, des habits, tout ce qu'on peut trouver sur une braderie, on va dire.
2: La foire, c'est ce dimanche de 9h à 18h au centre-ville de Saint-Bresson. 200 exposants seront présents, de nombreuses animations et les bovins sont de retour pour un concours.

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